0: aucun droit aux mères. Elle vise simplement à garantir que les deux parents puissent exercer leur rôle. L'objectif, c'est d'assurer une continuité éducative pour l'enfant avec ses deux parents. Donc, j'avais parlé tout à l'heure de l'enquête du ministère de la Justice. Ça démontre notamment que sur l'ensemble des demandes, donc des demandes de garde, hein, 35 à 37,5% des pères demandent la garde principale ou la résidence alternée de leur enfant. Toutes les décisions judiciaires, mais en cas de désaccord, donc quand les parents ne s'entendent pas entre guillemets sur le mode de garde, le juge prononce dans 63% des situations une résidence chez la mère, alors que même que 95% des pères demandent une résidence principale ou une garde alternée. Bon, cette étude, qui a quand même déjà plus de 13 ans, hein, elle prouve que les pères sont beaucoup plus nombreux à demander la résidence cette année qu'il est souvent entendu dans les médias. Le fameux 80% ou 70% des pères ne demandent pas la garde, bah, c'est pas vrai. En fait, il suffit de lire cette étude-là du ministère de la Justice, hein, donc c'est pas une étude dans un coin, c'est vraiment une source officielle. Cette discrimination ne s'applique aussi quand ce sont les mères qui font les demandes de résidence alternée. Hein. Donc c'est aussi dans les deux cas. Hein. Donc quand il y a une mésentente, voilà, donc c'est pas, le principe d'équité n'est pas respecté.
1: Alors quelles sont les protections pour éviter les manipulations ou instrumentations ?
0: Bah justement, c'est un principe de base, c'est-à-dire que quand tu arrives devant le juge avec cette nouvelle loi, de fait c'est la garde alternée entre guillemets qui est par défaut. Bah, on peut pas entre guillemets arriver en disant bon, je ne veux la garde principale chez moi parce que je considère que le parent est défaillant, etc. Bah oui, mais en fait, il faut prouver tout ça. Alors que une simple suspicion peut suffire entre guillemets à un juge pour se pencher. Bah là, maintenant, en fait, il faut être plus factuel. C'est le principe d'équité sera beaucoup plus respecté. Donc, on peut plus vraiment instrumentaliser ou manipuler ou utiliser entre guillemets le système judiciaire par des fausses des dénonciations calomnieuses ou des fausses accusations. Justement, c'est la garde alternée entre guillemets qui est discutée à la base. Et après, il faut justifier pourquoi tu demandes la garde principale chez soi.
1: Alors pourquoi cette loi a été soutenue et initiée par le collectif Défendre les enfants ?
0: Donc c'est, pour rappel, la Défendre les enfants, on était aux Européennes. On a voulu y être aussi il y a quelques années, mais en fait, Gaël Costominier, qui c'était son idée à lui hein, il y a quelques années déjà, on n'avait pas réussi à monter tous les dossiers puisqu'il fallait avoir 80 dossiers. Ils avaient déposé les dossiers trop tard pour les Européennes 2017. Je ne sais plus si c'est tous les 5 ans, tous les 7 ans, les Européennes. Enfin bref, c'est pas le sujet. Parce qu'en fait, cette loi, elle répond à une nécessité. De nombreux enfants souffrent de l'éloignement d'un parent près de séparation. C'est ce qui est mis dans la PPL sur justement le taux de suicide, le taux de délinquance, etc. Donc il y a une corrélation. On ne peut plus le nier maintenant, c'est un fait. Et surtout, cette PPL, elle est née d'une rencontre donc, avec Madame Christine Nabot. Donc c'est une députée République En Marche, qui est une députée bretonne. Et ça a permis d'engager un dialogue concret parce qu'elle était déjà, entre guillemets, affectée par l'égalité parentale. Elle avait déjà participé. Elle n'a pas fait la marche des parents en 2020-2021, mais en tout cas, elle était à l'arrivée de la marche des parents. Et voilà, c'est quelque chose qui lui parle beaucoup. Il ne faut pas oublier que Madame Lenabour, elle est vice-présidente de la délégation aux droits des enfants à l'Assemblée nationale. Donc c'est Perrine Goulet, qui est députée MoDem, qui est présidente de la délégation aux droits d'enfants. Et les deux, enfin, Madame Perrine Goulet, elle a co-signé ce texte-là aussi. Donc, sur les 75 parlementaires, on a quand même la présidente de la délégation aux droits de l'enfant et sa vice-présidente qui ont co-signé ce texte. Et il ne faut pas oublier que ce texte-là, ça a été un travail de fond qui a été fait aussi par notamment l'association Égalité Parentale, où justement, eux, ils avaient déjà corrigé plusieurs PPL par le passé. Donc, ce n'est pas un texte qu'on a sorti du chapeau, c'est un vrai travail de fond. Hein. Sourcé, j'invite tout le monde à le lire, il suffit de taper PPL 819 dans Google, vous allez le trouver sur le site de l'Assemblée nationale, et j'invite tout le monde à le lire, c'est vraiment très intéressant.
1: Alors quelles sont justement les études ou preuves qui soutiennent cette approche ?
0: Moi je ne suis pas là pour faire entre guillemets une bataille d'expertise, etc. sur les différentes études. Déjà c'est pas vraiment mon domaine parce que moi je suis informaticien, hein, je ne suis pas du tout psychologue, psychiatre, psychanalyste. Par contre, il y a énormément d'études qui prouve, récente, qui prouve, entre guillemets, l'intérêt supérieur de l'enfant par la mise en place d'une résidence alternée. Je vais juste renvoyer vers deux pointeurs. Vous tapez justice-familiale.fr. Tout en haut, vous allez choisir science. Vous allez retrouver toutes les études sur la résidence alternée. Autrement, vous allez sur notre site, donc c'est défendre-les-enfants.eu. Pareil, vous avez un onglet qui doit s'appeler publication. Vous cliquez dessus, vous avez résidence alternée, vous cliquez dessus, et là vous arrivez sur toutes les études. Comme je disais, c'est vraiment sourcé, on est très complet, on est très factuel. Voilà, donc c'est important que chacun Reims pour se forger sa propre opinion puisse consulter toutes ces différentes études.
1: Merci à Fabien Wald pour cet échange éclairant, et si vous souhaitez en savoir plus sur les actions du collectif Défendre les enfants ou soutenir la proposition de loi 819, rendez-vous sur leur site internet défendre-les-enfants.eu. Et comme toujours, je vous convie vivement à partager le podcast de cette interview sur les réseaux sociaux. Allez, ciao!
2: 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Tout de suite, place à Basic Partner avec Buy and Sell, un morceau qui marie house énergique et mélodie hypnotique, parfait pour faire vibrer les dance floors. Le duo allemand, connu pour son approche minimaliste mais efficace, explore ici les thématiques de l'échange et du mouvement, comme un clin d'œil à l'univers de la finance, mais en bien plus dansant. Saviez-vous que leur premier EP est sorti sur le légendaire label Compact, référence de la scène électronique? Allez, on lâche rien, c'est parti! Enchaînons avec Antarted Pop de Marcel, un morceau qui bouscule les codes de la pop avec un son décalé et des textes ironiques. Mélangeant électro déjanté et références culturelles, Marcel y explore l'absurde et la superficialité du monde moderne. Saviez-vous que le titre Antarted Pop fait écho à l'exposition nazie Antarted Kunst? Art dégénéré, un clin d'œil provocateur à l'art contestataire, une pépite à écouter sans modération. On poursuit. Avec Levitate a Little, le groupe britannique Tung nous offre une plongée douce et envoûtante dans leur univers folk électronique où mélodies chuchotées et rythmes hypnotiques se mêlent. Un morceau qui parle de légèreté, d'évasion et peut-être même d'amour, le tout porté par leur signature sonore unique entre acoustique et textures éthérées. Petite anecdote, Tung est souvent associé au mouvement Folktronica, un mélange audacieux de tradition et de modernité. Leur musique a même été utilisée dans des séries comme The Walking Dead, Levitate a Little, un voyage à écouter les yeux fermés. Poursuivons. Place maintenant à Animal Trist avec River of Lies, en featuring avec le légendaire Alain Johannes, ex-Kotsa, Them Crooked Vultures. Un morceau hypnotique entre rock psychédélique et ambiance sombre où les guitares envoûtantes de Johannes se mêlent à une mélodie tourmentée. Le titre évoque tromperie et introspection avec une atmosphère aussi dense qu'envoûtante. Saviez-vous qu'Alain Johannes a collaboré avec des monstres comme Dave Grohl ou Arctic Monkeys? Une pépite à ne pas manquer. River of Lies, c'est maintenant sur votre radio. 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

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Tout de suite, place à El Campan avec La Nage, un morceau hypnotique qui mêle folk rêveur et mélancolie poétique. Les textes, souvent introspectifs, évoquent la fluidité des émotions comme une plongée dans l'inconscient. Saviez-vous qu'El Campan puise son nom dans une plante médicinale ancestrale, symbole de résilience? Une pépite à écouter les yeux fermés. La Nage, par El Campan, ici sur Nom de la Radio. Enchaînons avec Le Club de l'Apocalypse de Zwinkels, un groupe qui marie humour déjanté et électropunk survolté. Ce morceau, typique de leur style satirique, balance entre riffs agressifs et paroles cyniques, évoquant un monde au bord de l'implosion avec une bonne dose de second degré. Saviez-vous que Zwinkels est né d'une bande de potes lyonnais qui voulaient casser les codes de la scène musicale sérieuse? Un son qui décoiffe et qui ne se prend surtout pas au sérieux. On poursuit avec Reeless et son titre percutant Dead or Alive. Ce morceau mélange hip-hop et électro avec un flow incisif où Reeless explore les thèmes de la détermination et de la dualité entre succès et échec. Saviez-vous que Reeless est un artiste indépendant qui produit, compose et mixe lui-même toute sa musique? Un vrai touche-à-talent. Dead or Alive, c'est une vibe énergique qui ne laisse pas indifférent. Lâchez-vous. Poursuivons. Place maintenant à Knucklehead avec Face, un morceau qui balance entre hip-hop old school et beats énergiques, porté par des lyriques percutants sur la détermination et la résilience. Saviez-vous que Knucklehead s'est fait connaître en mélangeant des influences des années 90 avec un flow résolument moderne, un son qui donne un coup de fouet? C'est parti. 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

tout de suite. On enchaîne avec Holidays Temple et leur morceau Algorithm is gonna get you, un titre qui claque comme un avertissement sonore. Le groupe marie savamment rock psychédélique et électro, avec des riffs hypnotiques et des beats obsédants. Leur univers, un trip entre apocalypse digitale et transrituel. Petite info, Holidays Temple est connu pour ses lives énergiques où les frontières entre musique et performance art s'effacent. Accrochez-vous, l'algorithme va vous scotcher. Enchaînons avec Egudi Swindle de Montanita. Un morceau qui mélange groove ensoleillé et rythmes entraînants, parfait pour un shot de bonne humeur. Montanita, ce projet aux influences électro-latines, nous transporte direct sur la plage avec des sonorités vibrantes et des mélodies accrocheuses. Petite info, le nom Montanita vient d'un spot de surf mythique en Équateur. Un clin d'œil à cette vibe décontractée et festive qu'on retrouve dans leur musique. Allez, on se laisse emporter. On poursuit avec TV Sundaz et son morceau Don't Mind Me. Un titre qui balance entre l'électro douce et les vibes rêveuses, parfait pour un dimanche paisible ou une soirée décontractée. Le projet TV Sundaz, porté par le producteur français Thibaut Berland, mélange habilement samples vintage et atmosphère moderne, comme une bande-son pour moments suspendus. Petite info, son nom est un clin d'œil aux journées télé-nostalgiques, d'où ses instrumentales qui sentent que bon les souvenirs flous. Laissez-vous porter. Poursuivons. Avec Clavicule, Stress Notice, un morceau qui mélange électro-expérimental et ambiances urbaines, où les synthés tranchants côtoient du haut des rythmes nerveux. Le projet Clavicule, porté par le producteur français Thibault Frisoni, explore souvent des thèmes liés à la pression moderne et au paysage sonore industriel. Saviez-vous que Frisoni est aussi ingénieur du son ? Cela explique peut-être la précision minutieuse de ses compositions. Stress Notice, c'est une alerte musicale à ne pas manquer. 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

Tout de suite, place à un son puissant et engagé avec Tagada Jones et leur titre « De rires un de larmes ». Ce morceau mélange punk hardcore énergique et textes percutants, abordant des thèmes sociaux et personnels avec une rage contagieuse. Saviez-vous que Tagada Jones est connue pour ses prises de position féministes et antifascistes, ce qui se reflète souvent dans leurs paroles ? « De rire and de larmes » est un cri du cœur, entre colère et émotion. À fond les ballons. Enchaînons avec « Cold Embrace » de Blackberry Thorn, un morceau qui plonge dans les profondeurs sombres et envoûtantes de la musique gothique post-punk. Entre mélodies lancinantes et atmosphère lugubre, ce titre évoque des thèmes de solitude et de désillusion, le tout porté par une voix aussi captivante que mystérieuse. Petite anecdote, le projet Blackberry Thorn, bien qu'encore underground, a su se faire remarquer pour son esthétique visuelle et sonore inspirée des courants obscurs des années 80. Un morceau parfait pour ceux qui aiment se perdre dans les brumes mélancoliques de la nuit. Laissez-vous happer par Cold Embrace. On poursuit avec Astéréotypie et leur morceau C5. Une plongée dans l'électro-expérimental, entre textures hypnotiques et rythmes ciselés, où l'exploration sonore rencontre une pointe de mélancolie. Saviez-vous que le collectif Astéréotypie, basé à Nantes, est connu pour ses performances immersives mêlant musique live et art visuel? C5 en est un parfait exemple, une création qui défie les codes et invite à l'évasion, à découvrir sans modération. Poursuivons. Place maintenant à Redemption de The Damned, un morceau qui mélange l'énergie punk rock avec des touches gothiques, typiques du son éclectique du groupe. Les paroles évoquant la quête de rédemption entre noirceur et espoir, portée par la voix distinctive de Dave Vanian. Saviez-vous que The Damned est considéré comme l'un des premiers groupes à avoir sorti un single punk en 1976? Une vraie légende underground. Redemption, c'est une plongée intense dans leur univers sombre et captivant. 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

0: Eh bien aujourd'hui, j'ai souhaité donner la parole à Fabien Wald, membre du collectif Défendre les enfants. Ce regroupement d'associations milite pour les droits de l'enfant, l'égalité parentale et une réforme en profondeur de la justice familiale. Ensemble, nous revenons sur leurs engagements de terrain, la proposition de loi 819 sur la résidence alternée et les réalités vécues par de nombreuses familles après une séparation. Eh bien pour commencer, est-ce que tu peux nous présenter le collectif Défendre les enfants ? Est-ce que tu peux citer quelques soutiens politiques à la PPL 819 ?
1: Oui, effectivement. Alors, pour rappel, la PPL 819, elle a été déposée fin janvier 2025 par Madame Lunabourg. Au départ, ils étaient que 10 co-signataires. Après, on a essayé de faire connaître donc le collectif Défendre les enfants, mais toutes les associations entre guillemets partenaires du collectif ont présenté ce texte à différents députés, ont démarché les députés, faire connaître la cause entre guillemets, et on s'est retrouvé à 75 députés deux trois mois plus tard, quoi. Donc c'est la première fois, c'est le record. Toute PPL confondue sur la présidence cette année, on n'a jamais atteint ce nombre de co-signataires. Sachant qu'en plus, le jeu politique actuel fait qu'il y a trois blocs à l'Assemblée nationale, donc le bloc de gauche, le bloc central et le bloc de droite. Et Madame Lenabour ne souhaitait pas avoir des co-signatures LFI ou Rassemblement national parce qu'elle avait peur de perdre, entre guillemets, plusieurs co-signataires du bloc central ou du PS. Donc nous, ça ne nous regarde pas. Hein. Nous, le collectif, on en parlera certainement tout à l'heure, mais le collectif Défendre les enfants, on est apolitique. Sur les 80 candidats membres du collectif, il y a des gens de gauche, des gens de droite, des écolos, du RN, il y a de tout. Hein. Nous, on est vraiment purement apolitique. On est là juste pour défendre les trois thématiques. Donc je peux te citer sur les 75 noms des gens un petit peu connus, des députés un petit peu connus ou qui ont exercé hein, des fonctions gouvernementales. Je peux citer Hervé Berville, qui était le secrétaire d'État chargé de la mer et de la biodiversité. Guillaume Kasbarian, qui était le ministre de la fonction publique. Prisca Thévenot, qui a été la porte-parole du gouvernement. Stéphane Travert, qui était l'ancien ministre de l'Agriculture. Philippe Juvin, je ne sais pas si tu t'en souviens, mais c'était un député qui a été candidat à la présidence de l'Assemblée nationale, donc comme LR. Agnès Lefermat-Lobodeau, qui était l'ancienne ministre de la Santé. Et Stéphanie Rist, qui est vice-présidente du groupe Ensemble pour la République, donc du groupe majoritaire. Voilà, donc c'est pas n'importe qui, c'est t'as 75 députés et des anciens ministres, des anciens candidats à la présidence de l'Assemblée nationale. Bref, c'est preuve en est que que le message porte ses fruits et que ils sont tous accordés pour co-signer ce texte parce que t'as 9 co-signataires PS, 9 co-signataires Modem, 8 ou 9 Horizon, du Lyot aussi, des Sans Étiquette, République En Marche, et sachant qu'en plus, on a eu des co-signataires RN qui voulaient co-signer, mais Madame Lunabourg n'a pas souhaité, mais c'est son choix, mais on avait aussi des parlementaires RN qui étaient prêts à co-signer ce texte.
0: Comment vous répondez aux accusations de lobby masculiniste ?
1: Ah oui, ça, on remarque que, je ne sais pas d'où ça vient. Je sais même pas pourquoi ça sort. J'ai lu ça aussi, effectivement. Pour nous, c'est vraiment un argument fallacieux. Hein. Je vais essayer d'être factuel. Défendre les enfants, on est paritaire. Moitié homme, moitié femme. Voilà. Rien que ça, déjà, ça devrait suffire, entre guillemets, à montrer qu'on est en rien masculiniste. Je rappelle aussi que défendre les enfants, on est apolitique. On est associé à rien d'autre qu'à nous-mêmes, d'une certaine façon. Donc, aucun lobby masculiniste ou quoi que ce soit. Alors, peut-être que ça sort parce qu'on parle du droit des pères, et on veut associer le droit des pères au lobby masculiniste, mais ça n'a rien à voir. Et puis surtout, quand on dit être féministe, ce serait positif, et être masculiniste, en quoi ce serait négatif dans ces cas-là ? Là, je fais vraiment, entre guillemets, mon psychologue de comptoir, mais pourquoi un terme serait plus péjoratif que l'autre, en fait, quoi. Mais en tout cas, une chose est sûre, on n'est en rien masculiniste, en rien du tout. Au contraire, on veut l'égalité et l'équité.
0: Ouais, c'est des accusations qui reviennent souvent quand on a cours d'arguments, ça, ou d'extrême droite aussi, j'ai lu.
1: c'est vrai aussi, et pourtant, nous on a démarché tout le monde, c'est très simple, il suffit d'aller cliquer sur la rubrique actualité de notre site internet, et vous verrez, on a rencontré du PS, du RN, République En Marche, du Modem, on a rencontré tous ceux, entre guillemets, qui étaient prêts à nous recevoir, on les a rencontrés, parce qu'on a demandé des rendez-vous, et on a démarché tout le monde, quoi. On n'a fait aucun sectarisme, donc c'est le jeu. Après, c'est le jeu des associations collectives qui sont opposées à la résidence alternée. Mais en tout cas, nous, On est transparent sur tout, on affiche tout ce qu'on fait.
0: Alors, je suppose qu'il y a plein d'auditeurs et d'auditrices qui sont directement concernés par cette PPL. Comment ils peuvent apporter leur soutien à cette proposition de loi ?
1: Bah oui, effectivement, parce que sur les 75 signatures, t'as beaucoup de... Bon, nous, on en a réussi à obtenir à travers Défense des enfants, égalité parentale, racine, enfin bref, à travers les assos qui ont démarché les députés, mais t'as aussi, surtout, des personnes qui sont sur le terrain, qui ont rencontré leurs députés de leur circonscription, qui se sentent concernés, qu'on connaît pas, hein, et qui nous ont dit, bah voilà, j'ai réussi à convaincre un député, il a été touché. Donc en fait, chacun, entre guillemets, peut apporter sa petite part à la cause. Alors nous, on a su ça, on a mis sur notre site internet un kit qui explique entre guillemets les enjeux de la PPL, qui rappelle l'historique. Donc il suffit d'aller vous taper kit parlementaire sur le site internet Défense des enfants, vous allez le retrouver. Bon, c'est pas grand chose, hein, c'est 2-3 pages qui expliquent l'historique des PPL. On a lancé des pétitions pour faire connaître la cause. Il y a déjà une pétition qui existe depuis quelques années sur l'égalité parentale qui est issue de la marche des parents de 2021-2022. Ils sont à plus de 40 000 signatures. Là, on a lancé récemment une spécifiquement sur la PPL 819. On est déjà à 2 000 signatures, donc franchement, je n'ai aucun doute du soutien, on va dire, populaire sur la cause. Et ben voilà, et surtout, il ne faut pas hésiter à prendre contact avec nous si jamais vous voulez aussi qu'on vous oriente sur comment faire pour mener des actions pour justement rencontrer les parlementaires ou même médiatiquement parlant. C'est-à-dire qu'on a énormément de mal, entre guillemets, à faire parler de la cause dans les médias. Et puis on essaie justement de parler un peu plus de la cause, et on est preneur de tout, hein, de n'importe quelle sollicitation ou d'idée, on prend tout.
0: Merci à Fabien Wald pour cet échange éclairant, et si vous souhaitez en savoir plus sur les actions du collectif Défendre les enfants ou soutenir la proposition de loi 819, rendez-vous sur leur site internet défendre-les-enfants.eu. Et comme toujours, je vous convie vivement à partager le podcast de cette interview sur les réseaux sociaux. Allez, ciao!
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Tout de suite, place à Manners avec son morceau Dread, une plongée sombre et énergique entre hip-hop et électro, où les beats percutants se mêlent à des lyriques introspectifs. Le collectif Manners, originaire de Paris, cultive une atmosphère unique entre tension et mélancolie. Saviez-vous que leur nom s'inspire des manoirs abandonnés, symbole de mystère et de décadence? Dread capture parfaitement cette vibe. C'est parti! Enchaînons avec Théorème Barbie de Barbe, un titre qui mélange électro-hypnotique et touche pop pour un univers aussi décalé qu'accrocheur. Saviez-vous que Théorème, artiste mystérieux, aime brouiller les pistes entre réalité et fiction dans ses textes? Barbie de Barbe joue avec les clichés et les identités, le tout porté par des beats qui collent à la peau. Prêt à plonger dans son monde? On poursuit avec XVCT et son titre énergique Don't Slow Down, un morceau qui mélange électro et influence synthwave pour un son résolument rétro-futuriste, parfait pour garder le rythme sans retenue. EXVCT, c'est ce projet français qui rend hommage aux années 80 avec une modernité explosive. Petit fait cool, le titre est souvent utilisé dans des montages vidéo de sport extrême, preuve que ça décoiffe. Allez, on ne ralentit pas, c'est parti! Poursuivons. Avec Knocking on Heaven's Gate, Crackups nous offre un morceau à l'énergie électrisante, mélangeant des sonorités rock indie et des accents garage punk. Le titre évoque une quête introspective entre rébellion et spiritualité, le tout porté par des riffs percutants. Saviez-vous que Crackups est connu pour ses performances live déjantées où l'improvisation tient souvent une place centrale? Un morceau à écouter sans modération. 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

Tout de suite, place à Chihuahua de Vieux Garçon, un morceau qui mélange avec brio rock alternatif et mélancolie poétique. Le groupe, connu pour ses textes introspectifs et ses mélodies envoûtantes, nous plonge ici dans une ambiance à la fois sombre et hypnotique. Saviez-vous que Vieux Garçon puise son inspiration dans la littérature et le cinéma, créant des univers riches en émotions ? Chihuahua. Ne déroge pas à la règle. Entre riffs entêtants et paroles énigmatiques, c'est un voyage à ne pas manquer. À découvrir dès maintenant. Enchaînons avec Dishota, Cotton Candy, The Show, Yes Basketball, un morceau qui mélange avec grâce une production dream pop enveloppante et des mélodies douces amères, comme un nuage sucré qui cache une pointe de mélancolie. Saviez-vous que Yes Basketball est un projet musical assez mystérieux, avec peu d'infos divulguées sur les artistes derrière le nom ? C'est peut-être ça qui ajoute à leur charme. Laissez-vous porter par cette ambiance cotonneuse, entre douceur et nostalgie. Cotton Candy, c'est maintenant sur notre antenne. On poursuit avec Oh Wow, No Means No, un morceau qui balance entre punk énergique et rock alternatif, porté par des riffs percutants et des paroles sans concession. Le groupe, connu pour son approche raw et engagée, explore ici des thèmes comme le consentement et l'autodétermination, avec une intensité qui ne laisse pas indifférent. Petit détail croustillant, le titre « No Means No » est devenu une sorte d'hymne underground, souvent repris dans les milieux militants. Allez, on se lâche sur ce son qui décoiffe. Poursuivons. Et maintenant, place à Craig avec son morceau « I'll Wait », une pépite qui mélange R&B contemporain et influence cool-soul, avec des textes qui parlent d'amour et de patience. Saviez-vous que Craig est un artiste indépendant qui a su se faire remarquer grâce à son style vocal chaleureux et ses productions soignées ? I'll Wait est un de ces titres qui vous transporte en quelques notes. On enchaîne avec Craig. I'll Wait. 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

Tout de suite, place à The Daltons avec leur morceau « Place Saint-Sauveur ». Un titre qui mélange rap engagé et sonorité old school, avec des textes qui parlent de vie urbaine et de résistance. Saviez-vous que The Daltons, ce groupe marseillais, s'inspire souvent de leur quartier pour créer des hymnes vibrants et authentiques ? Place Saint-Sauveur, c'est du flow, de l'énergie et un clin d'œil à la street. On écoute ça maintenant. Enchaînons avec Passion Rock de Bon Enfant, un morceau qui balance entre indie rock énergique et mélodies accrocheuses, parfait pour secouer l'antenne. Le groupe québécois, connu pour son son vintage et ses textes tantôt introspectifs, tantôt décalés, nous offre ici une ode à l'ivresse musicale. Petite anecdote, leur nom, Bon Enfant, est un clin d'œil à leur approche décomplexée de la création, mélangeant humour et sincérité. Allez, on monte le volume, on poursuit, avec Homme Bleu et son morceau E-Ride. Une plongée dans un univers hip-hop mélancolique où les flows rêveurs et les beats épurés nous parlent de solitude et d'évasion. Saviez-vous que Homme Bleu, de son vrai nom, Lucas, a commencé à produire dans sa chambre d'étudiant avant de percer avec son style unique, entre rap et ambiance vaporwave ? E-Ride, c'est un voyage introspectif à écouter les yeux fermés. Poursuivons. Place maintenant à Pure avec Expérience, un morceau qui mêle électro-hypnotique et mélodie planante, parfait pour un voyage sonore. Le groupe, originaire de France, explore souvent des thèmes introspectifs entre rêverie et énergie urbaine. Saviez-vous que Pure s'est fait remarquer en 2017 avec leur premier EP, captant l'attention par leur son à mi-chemin entre synthwave et techno-minimal ? Expérience en est un bel exemple. On enchaîne. 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

0: Eh bien aujourd'hui, j'ai souhaité donner la parole à Fabien Wald, membre du collectif Défendre les enfants. Ce regroupement d'associations milite pour les droits de l'enfant, l'égalité parentale et une réforme en profondeur de la justice familiale. Ensemble, nous revenons sur leurs engagements de terrain, la proposition de loi 819 sur la résidence alternée et les réalités vécues par de nombreuses familles après une séparation. Eh bien pour commencer, est-ce que tu peux nous présenter le collectif Défendre les enfants ?
1: Est-ce que cette loi prend en compte les besoins spécifiques des tout jeunes enfants?
2: Oui, comme je disais, en fait, ça ne change rien sur, sur un juge, sur le pouvoir décisionnaire du juge. Donc, l'intérêt supérieur de l'enfant reste primordial et les décisions de garde seront toujours prises en fonction du bien-être et du besoin spécifique de l'enfant. Donc, cette loi, elle n'impose rien au juge. Elle dit juste que par défaut, c'est la garde alternée. Si le juge considère que il vaut mieux qu'il soit chez la maman ou chez le papa, voilà, il a tout le loisir de le faire. Le PPL n'impose rien. C'est vraiment ça qu'il faut retenir, ça n'impose pas. C'est juste que le principe de base, quand tu arrives devant le juge, par défaut, c'est une présomption légale de résidence alternée. Et après, il faut justifier pourquoi tu ne demandes pas la résidence alternée.
1: Est-ce que la PPL 819 impacte les pensions alimentaires ?
2: Non, pas du tout, ça n'a rien à voir, ça ne modifie pas le calcul des pensions alimentaires, non, parce que tu as aussi des pensions alimentaires qui sont versées même quand tu es en garde alternée, donc si un juge dit il y a une garde alternée, il faut quand même qu'il y ait une disparité de revenus, donc du coup, ça ne change absolument rien. Après, si j'en profite pour dire un petit truc là-dessus, c'est que on a eu aussi un débat il y a quelques mois sur la défiscalisation des pensions alimentaires avec des députés qui voulaient pas co-signer le texte de la PPL 819 parce qu'ils avaient co-signé le texte sur la défiscalisation des pensions alimentaires. Mais ça n'a rien à voir. Enfin, là, si un député qui a co-signé le texte sur la défiscalisation, il est dur ce mot-là, sur les pensions alimentaires souhaite s'intéresser à la PPL 819, c'est vraiment deux sujets différents. Donc, ça, l'un n'empêche pas l'autre, quoi. Tu peux co-signer les deux textes.
1: Et que dit la législation des autres pays sur le sujet ?
2: La vérité par les chiffres. Tu peux aller sur le site justice-familiale.fr. En haut, tu cliques sur, statistique ou résidence alternée. Je vais te citer les chiffres. 48% de résidence alternée en Suède, 40% en Italie, 37% en Belgique, 30% en Norvège. Voilà. Et nous, c'est 12%. En Espagne, je crois que c'est 30 aussi. Là, c'est factuel. On est vraiment en retard par rapport aux autres pays d'Europe. On est vraiment en retard.
1: Alors, certains affirment que les chiffres mentionnés dans la PPL 819 n'ont pas de source fiable.
2: Alors ça, pareil aussi. C'est une façon de décrédibiliser tout le travail. Justement, nous, on a tout rendu public. Tout est transparent. Donc, on a mis, entre guillemets, le rapport de l'association Égalité Parentale qui fait plusieurs dizaines de pages, où tous les chiffres qui sont mentionnés à la PPL sont sourcés dans ce rapport-là. Donc c'est très simple, vous allez sur le site défendreslesenfants.eu ou dans la FAQ, parce qu'on a créé une FAQ une fois à question, justement sur toutes les questions-réponses sur la proposition de loi 819, et où justement on donne les sources des chiffres, et on donne surtout le rapport de la session égalité parentale, qui lui-même est sourcé par des sources gouvernementales, par d'autres pays, tout est là-dedans. Donc il suffit simplement de cliquer et d'aller chercher l'information, elle y est. Donc on ne peut plus vraiment être qualifié comme quoi c'est pas fiable. Si, c'est bien fiable.
1: Et pourquoi les médias ne relaient-ils pas davantage la parole des auteurs de la PPL 819 ?
2: Ça c'est une vraie question. Nous, on a fait un communiqué de presse, forcément. Quand la PPL a été déposée, on a écrit à 200 médias locaux et nationaux. Locaux, surtout les députés, les médias Ouest-France, etc., le journal de Vitry, même les journaux locaux dont dépend un député. Parce qu'on s'est dit, la moindre des choses, c'est de relayer, entre guillemets, l'actualité parlementaire de la députée de circonscription pour moi avoir un article local. Et même ça, c'est pas sorti. Par contre, ce qui est intéressant, c'est que très récemment, donc nous, quand on a fait le communiqué de presse, aucun article, c'est factuel. On a eu sur les 200 courriels qu'on a envoyés, on a eu un point des accusés de réception, on a eu aucun média qui s'est emparé du sujet. Par contre, ce qui est marrant, c'est qu'il y a quelques semaines, tu as deux collectifs qui sont opposés à l'exercice alterné, qui ont certainement dû faire un communiqué de presse, et leur communiqué a été repris par la Maison des Maternelles, donc c'est pas rien, c'est une émission sur France Télévisions, et par La Provence. Et ce qui est marrant, c'est que ces deux médias, à aucun moment, nous ont sollicité pour justement apporter, entre guillemets, une contradiction, parce que forcément, les deux collectifs, donc c'était Nous Toutes et j'ai oublié l'autre, c'est le collectif enfantiste, donnent leurs arguments, mais en fait, la moindre des choses, quand un média qui est entre guillemets, essaie aussi d'apporter la parole, surtout de la parole du collectif ou de l'association qui a entre guillemets, co-rédigé ce texte et qui a participé, entre guillemets, à tout ce travail-là, pour justement avoir cette double contradiction, en fait. Donc c'est un petit peu dommage que les deux médias, entre guillemets, qui ont relayé cette PPL, ne le fasse que sous, entre guillemets, l'égide des opposants, et pas nous, ou même pas la députée elle-même. C'est dommage. Bon, après, c'est encore récent, donc je ne doute pas, enfin j'espère en tout cas, peut-être que cette émission, justement, va nous aider aussi également à faire parler de la cause, et qu'après, un média plus généraliste, plus national, s'empare de cette thématique et du sujet, parce que c'est vraiment important. Je rappelle quand même que cette PPL, c'est celle qui a obtenu le plus de co-signataires depuis que les propositions de loi sur les anciennes années existent. C'est le record. Enfin, le record avant, c'était une cinquantaine, je crois, par celle de Mme Doineau en 2022-2023. Enfin bref, ça mérite quoi, ça mérite un papier, ça mérite qu'on s'intéresse au sujet, ça mérite qu'on s'intéresse à la cause, tout simplement.
1: Et il est possible qu'elle soit étudiée prochainement, cette PPL ?
2: Alors c'est là qu'il y a ce qu'on appelle un agenda parlementaire, c'est-à-dire qu'à l'Assemblée nationale, une semaine tous les 2-3 mois, quoi, je ne sais plus exactement, il y a ce qu'on appelle la semaine transpartisane, c'est-à-dire que c'est une semaine où des textes de loi transpartisans, donc c'est-à-dire co-signés par 58 parlementaires, sont discutés à l'Assemblée nationale. Et là, on avait obtenu on avait dépassé ce ratio de 58 députés, mais 24 heures trop tard. C'est dommage. Et du coup, on aurait pu, entre guillemets, être à l'agenda de l'Assemblée nationale pour un débat au mois de juin. Bon, c'est partie remise, hein, parce qu'on sait qu'il sera discuté dans l'année, parce que voilà, c'est tous les 2 ou 3 mois la semaine transpartisane, donc on sait qu'il va être discuté, c'est juste qu'on ne sait pas quand. Mais en tout cas, il est éligible et il sera discuté, sauf s'il y a dissolution. Évidemment, s'il y a des solutions, on repart de zéro. Et là, je ne te cache pas que ça fatigue un petit peu, hein, quand ça fait plusieurs années qu'on est dans la cause. Donc on espère sincèrement qu'ils soient discutés, sachant qu'aucun texte n'a jamais été discuté à l'Assemblée nationale. Un seul texte a été discuté, c'est au Sénat en 2023.
0: Merci à Fabien Wald pour cet échange éclairant. Et si vous souhaitez en savoir plus sur les actions du collectif Défendre les enfants ou soutenir la proposition de loi 819, rendez-vous sur leur site internet défendre-les-enfants.eu. Et comme toujours, je vous convie vivement à partager le podcast de cette interview sur les réseaux sociaux. Allez, ciao!

tout de suite, place à Madrias avec Full Sentimental, un morceau qui mêle électropop mélancolique et textures vibrantes, parfait pour se laisser emporter par une vague d'émotions. Inspiré par la nostalgie et les relations humaines, ce titre rappelle l'univers sensible d'artistes comme L'Impératrice ou M83. Saviez-vous que Madrias est un projet solo d'un musicien qui a longtemps œuvré dans l'ombre avant de se révéler avec ce son hypnotique, prêt à vibrer, Full Sentimental, c'est maintenant. Enchaînons avec Assa. American References Don't Shed Voices, de Dark Side, un morceau qui mêle électro-hypnotique et influences expérimentales, le tout baigné dans une atmosphère sombre et envoûtante. Le duo, formé de Nicolas Jarre et Dave Harrington, explore ici les contradictions de la culture américaine avec une production minimaliste, mais profondément riche. Fun fact, Dark Side s'est inspiré de sessions d'improvisation nocturne pour créer ce titre, où les frontières entre rock, ambient et house s'estompent. Un voyage sonore à ne pas louper. On poursuit, avec Falvino et son morceau « I Gotta Move ». Un titre énergique qui mélange groove funk, riff électrisant et une vibe résolument rétro. Parfait pour donner un coup de fouet à votre journée. Saviez-vous que Falvino, artiste indépendant, puise son inspiration dans les sonorités des années 70 tout en y ajoutant une touche moderne, un son qui vous fera forcément taper du pied. I Gotta Move, c'est maintenant sur votre radio préférée. 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

tout de suite. Place That One Rusty Band avec ses She's a Vagabond, un morceau qui mélange folk énergique et esprit rock, porté par des guitares rugueuses et une voix chargée d'émotions. Le groupe, connu pour son style roots et ses textes évocateurs, nous emmène ici sur les routes avec une ode à la liberté et aux âmes nomades. Petit détail intrigant, leur nom, One Rusty Band, évoque autant l'usure du temps que la résistance, comme une métaphore de leur musique, à la fois brute et pleine de caractère. Prêts à voyager ? She's a Vagabond, c'est maintenant. Enchaînons avec Eye for an Eye de Love Hate. Ce morceau nous plonge dans un son rock énergique des années 90, mélangeant des riffs puissants et des paroles empreintes de rébellion. Love Hate, formé par le charismatique Jeezy Pearl, a marqué l'ère post-glam avec ce titre percutant, souvent comparé à l'esprit raw de Guns N' Roses. Une anecdote, le groupe a failli signer chez Geffen Records, mais c'est finalement Virgin qui a sauté sur l'occasion. Prête à en prendre plein les oreilles, c'est parti avec Eye for an Eye. On poursuit. Avec Point of No Return, Amerakin Overdose nous balance un son puissant entre metalcore et électro, où les riffs agressifs rencontrent des beats percutants. Le morceau parle de franchir la ligne, de ce moment où il n'y a plus de retour en arrière possible. Petit fait intéressant, Amerakin Overdose, originaire

les États-Unis, mélange cultures metal et électronique depuis des années, créant un style unique qui détonne. Point of No Return est un parfait exemple de leur énergie sans limite. C'est parti, laissez-vous emporter. Poursuivons. Place maintenant à Totoro avec Chevalier Bulto, un morceau qui mélange énergie post-rock et mélodie lumineuse, typique de ce groupe français aux influences mat-rock. Les guitares entrelacées et les rythmiques dynamiques nous emportent dans un voyage sans paroles, où l'émotion passe par les instruments. Saviez-vous que Totoro aime cacher des références pop culture dans ses titres ? Chevalier Bulto pourrait bien être un clin d'œil à un personnage mystérieux. À vous de deviner, c'est Chevalier Bulto par Totoro sur votre radio préférée. 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

Tout de suite, place à Las Panteras avec leur titre « Hasta Cuando », un morceau qui mélange énergie latine et rythmes entraînants, parfait pour faire bouger l'auditoire. Ce groupe, souvent associé à la scène tropicale et cumbia, apporte une vibe festive avec des paroles qui parlent d'amour, de résistance ou de fête, selon les interprétations. Petit fait intéressant, Las Panteras a marqué les années 80-90 en Amérique latine avec des tubes inoubliables, même si Hasta Cuando reste un peu plus méconnu en dehors des initiés. Allez, on lâche rien et on se laisse porter par ce son chaud. Enchaînons avec Brave Bête de Minecraft, un morceau qui nous plonge dans l'univers apaisant et mystérieux du jeu culte. Ce titre instrumental aux mélodies douces et envoûtantes évoque l'exploration et la sérénité des paysages pixelisés. Saviez-vous que la bande-son de Minecraft, composée par C418, est souvent comparée à de la musique ambiante, créant une atmosphère unique qui a marqué des millions de joueurs? Un vrai voyage sonore à ne pas manquer. On poursuit avec Opinion For Real, un morceau qui balance entre hip-hop old school et jazz, où les paroles ciselées explorent les doutes et les certitudes de la vie. Saviez-vous que For Real, c'est une pépite underground des années 90, sortie sous le label Tommy Boy, qui a marqué l'âge d'or du rap conscient? Un flow intemporel, un beat chaud, laissez-vous porter. Poursuivons avec So, Stein It. Fred Hagen nous plonge dans son univers électro-organique, mélangeant beats percutants et émotions brutes. Ce morceau, typique de son style intimiste et expérimental, évoque souvent des thèmes de connexion humaine et de spontanéité. Saviez-vous que Fred Hagen travaille fréquemment à partir d'enregistrements vocaux pris sur le vif, comme des conversations ou des moments de vie, qu'il sample pour créer des textures uniques? Une pépite à savourer sans modération. 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

0: Eh bien aujourd'hui, j'ai souhaité donner la parole à Fabien Wald, membre du collectif Défendre les enfants. Ce regroupement d'associations milite pour les droits de l'enfant, l'égalité parentale et une réforme en profondeur de la justice familiale. Ensemble, nous revenons sur leurs engagements de terrain, la proposition de loi 819 sur la résidence alternée et les réalités vécues par de nombreuses familles après une séparation. Eh bien pour commencer, est-ce que tu peux nous présenter le collectif Défendre les enfants ?
1: Alors que des réactions publiques de certains députés face aux critiques visant la PPL 819
2: Là, c'est pareil. On a eu beaucoup de messages en off. Mais par contre, je préfère te dire qu'on a publié volontairement une communication publique d'un député, un député ciotiste qui a pris parti pour la PPL 819. Et je ne vais pas lire son texte, hein, je ne suis pas là pour faire la promotion d'un député ou quoi que ce soit, mais j'invite chacun et chacune à vous cliquer dans, toujours pareil, sur défendre-enfant.eu, vous cliquez sur FAQ, fera la question, et vous allez voir, on a mis la capture d'écran de la réponse du député ciotiste. Voilà, c'est, je laisse chacun juger de sa réponse, mais je pense qu'elle a fait mouche.
1: Alors les associations opposées à la résidence alternée affirment que les pères ne la demandent pas, est-ce que c'est vrai ?
2: Bon, pareil, affirmation trompeuse, je crois que j'ai déjà donné les chiffres, je te les rappelle, ça montre clairement que les pères demandent majoritairement à être pleinement impliqués dans la vie de leur enfant. En cas de désaccord entre les parents, 87,5% des pères demandent soit une résidence alternée, soit la résidence principale de l'enfant chez eux, voilà. C'est clair. Je rappelle que c'est l'étude du ministère de la Justice 2012-2013. Hein, donc, source fiable et vérifiable.
1: Est-ce qu'on peut reparler un petit peu de Christine Le Nabour, auteur de la proposition de loi 819 ?
2: Moi je l'ai rencontrée. C'est vraiment impliquée dans la cause. Donc, c'est une députée bretonne de Vitré, donc c'est à l'est de Rennes. Elle était vice-présidente à la délégation aux droits de l'enfant. Elle est aussi membre de la commission des affaires sociales. Donc je rappelle aussi qu'elle a été à l'arrivée de la marche pour l'égalité parentale en 2021. Donc c'est vraiment quelqu'un qui est engagé dans la cause depuis des années. Hein. Elle n'est pas sortie du chapeau. Après je vais pas parler de sa vie privée, mais elle est vraiment impliquée dans la cause et elle sait de quoi elle parle. Donc si elle veut parler de sa vie privée, elle le fera elle-même. Moi je suis pas là pour évoquer.
1: Alors pour terminer, que répondrais-tu à ceux qui justement vous qualifient le collectif Défendre les enfants d'un mouvement d'extrême droite?
2: Je me répète, hein, je suis désolé Tony, mais non, c'est absolument faux. C'est une accusation infondée, ça relève d'une stratégie de disqualification politique. Voilà, je rappelle que Défendre les enfants, on est apolitique, on est 81 personnes, plus les personnes qui étaient en liste d'attente, on est une centaine derrière ce collectif, et je peux te dire que quand on débat entre nous, il y a des gens de gauche, de droite, il y a vraiment de tout, donc nous on est là, on s'est juste rassemblés autour des trois thématiques: la mise en place de la résidence alternée comme principe de base après une séparation, la réforme de l'aide sociale à l'enfance, parce qu'il y a beaucoup de dysfonctionnements, de toute façon si on parle de ça, ça va durer pendant des heures, et surtout la reconnaissance de l'exclusion parentale comme une forme de maltraitance, parce que je suis désolé, mais c'est un parent qui ne voit plus ses enfants, c'est une maltraitance, qu'on le veuille ou non, c'est une maltraitance et pour les enfants et aussi pour les adultes qui la vivent.
0: Merci à Fabien Wald pour cet échange éclairant, et si vous souhaitez en savoir plus sur les actions du collectif Défendre les enfants ou soutenir la proposition de loi 819, rendez-vous sur leur site internet défendre-les-enfants.eu. Et comme toujours, je vous convie vivement à partager le podcast de cette interview sur les réseaux sociaux. Allez, ciao!
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suite, place à Love Ghost avec Just Another Sunday, un morceau qui mélange rock alternatif et émotion brute. Le groupe, originaire de Los Angeles, explore souvent des thèmes sombres et introspectifs, et cette track ne fait pas exception avec ses guitares saturées et ses lyriques poignants. Saviez-vous que Love Ghost a commencé à se faire connaître en jouant dans des lieux underground de LA avant de percer sur la scène internationale? Allez, on plonge dans Just Another Sunday. Enchaînons avec Put Your Back Into It de Delivery. Ce morceau funk énergique nous transporte dans une ambiance rétro, mêlant groove envoûtant et clavier vintage. Le groupe Delivery, originaire de Melbourne, puise son inspiration dans le son des années 70 tout en y ajoutant une touche moderne. Saviez-vous que leur album éponyme, sorti en 2017, a été enregistré entièrement en analogique pour capturer l'authenticité des classiques du funk? Un vrai shot de bonne humeur à ne pas louper. On poursuit avec François and the Atlas Mountains et leur titre Aïeul Inconnu. Ce morceau nous plonge dans une ambiance indie-pop teintée de mélancolie et de douceur, avec des mélodies envoûtantes et des textes poétiques qui évoquent la quête des origines et la mémoire familiale. Saviez-vous que François Marie, le leader du groupe, est un Français installé à Bristol, en Angleterre, ce qui explique peut-être ce mélange unique de sensibilité française et d'influence britannique? Une pépite à découvrir sans attendre. Poursuivons. Place maintenant à Asphalt Jungle avec One Question, un morceau qui mélange énergie électro et vibe urbaine, parfait pour un shot d'adrénaline sonore. Le groupe, connu pour ses influences entre jungle et breakbeat, nous plonge ici dans un univers percutant, entre riffs agressifs et rythmes hypnotiques. Petit détail intéressant, leur nom est un jeu de mots autour des fault lines, failles sismiques, comme un écho à leur musique qui secoue les codes. Allez, on enchaîne avec One Question. 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

Tout de suite, place à The Mystery Lights avec leur morceau Lomelt. Un titre qui nous plonge dans un univers garage rock psychédélique, teinté de riffs énergiques et de voix envoûtantes. Le groupe, originaire de New York, cultive un son rétro-moderne, comme une évasion vers les années 60-70, mais avec une touche bien contemporaine. Petit détail croustillant, The Mystery Lights a commencé en jouant dans le métro de NYC avant de se faire un nom sur scène. Melt capture parfaitement leur raw energy et leur talent pour les mélodies addictives. Prêt à fondre sous le charme ? C'est parti. Enchaînons avec What Is Da. Woman Like You de Nasty Beats, un morceau qui balance entre rock garage et punk énergique avec des riffs accrocheurs et une attitude sans compromis. Les Nasty Beats, formés dans les années 80, ont marqué l'underground avec leur son brut et leurs textes provoquants. Saviez-vous que le groupe était un projet éphémère mais culte, souvent associé à l'effervescence de la scène punk new-yorkaise ? Allez, on se laisse emporter par ce son qui décoiffe. On poursuit avec TSR Crew et leur titre percutant « Sème drogue millionnaire », un son qui marie rap énergique et flow tranchant. Le groupe, originaire de Toulouse, balance ici un anthème sur l'ambition et la réussite sans compromis, le tout porté par des beats puissants. Saviez-vous que TSR Crew est un collectif emblématique du sud de la France, connu pour son engagement et son style brut ? Un morceau qui dégage une vibe déterminée, à écouter sans modération. « Sème drogue millionnaire » par TSR Crew, c'est maintenant sur Nom de la Radio. Poursuivons. Place maintenant à Orchestre Tout-Puissant Marcel Duchamp avec Coagule, un morceau qui marie habilement rock expérimental, rythmes afrobeat et une touche d'avant-garde. Ce collectif suisse, connu pour ses compositions éclectiques et énergiques, explore ici des sonorités hypnotiques et dansantes. Petit détail intrigant, le nom du groupe est un hommage au célèbre artiste dadaïste Marcel Duchamp, un clin d'œil à leur approche artistique décalée. Coagule, c'est une fusion audacieuse où chaque instrument semble dialoguer dans une folie organisée. 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

Tout de suite, place à Frustration avec leur morceau Excess, un bijou post-punk des années 80 qui balance entre énergie brute et mélancolie coupante. Le groupe, emblématique de la scène underground française, mêle ici guitare incisive et texte cynique sur les excès de la société. Saviez-vous que Frustration a inspiré toute une génération de groupes indépendants avec leur son minimaliste et leur attitude sans compromis ? Excess, c'est une claque sonore à ne pas manquer. Enchaînons avec Andinoqua. Pistol Grip Pump de Rage Against the Machine, un titre explosif qui mélange rap, metal et funk avec leur rage politique caractéristique. Ce morceau, tiré de leur album Evil Empire 1996, dénonce les violences pogenances policières et les injustices codosociales, le tout porté par un riff de guitare aussi agressif que le message. Saviez-vous que le titre fait référence à une arme, symbolisant la résistance et la révolte ? Rage Against the Machine, c'est toujours le son de la colère qui groove. Lâchez-vous. On poursuit avec Horse Girl et leur morceau Well I Know You're Shy. Ce trio de Chicago nous plonge dans un son indie rock rêveur, à mi-chemin entre le shoegaze et le post-punk, avec des mélodies envoûtantes et des textes qui parlent de timidité, de connexion et de ces petits moments d'introspection. Un détail cool, le groupe, formé par trois amies lycéennes, a explosé sur la scène indie grâce à leur chimistrie ultra naturelle. Well I Know You're Shy, c'est une pépite douce amère à écouter les yeux fermés. Poursuivons. Place maintenant à Brian's Magic Tears avec Stream Roller, un morceau qui mélange rock énergique et touche psychédélique, porté par des lyrics introspectifs. Saviez-vous que ce groupe français, originaire de Lyon, s'inspire autant du garage rock vintage que des ambiances cinématographiques ? Stream Roller est une invitation à un voyage sonore à la fois rugueux et hypnotique. C'est parti ! Durée, 45 secondes. 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

0: La dette française atteint de nouveaux records et depuis quelque temps on entend régulièrement une comparaison spectaculaire. La France serait-elle désormais plus endettée que la Grèce au pire moment de sa crise? Alors est-ce vrai? Eh bien la réponse dépend entièrement de ce que l'on compare. Et c'est justement un excellent exemple de la manière dont deux chiffres parfaitement exacts peuvent donner une conclusion complètement trompeuse. Commençons par la dette française. La dette publique représente aujourd'hui plusieurs milliers de milliards d'euros. C'est évidemment gigantesque. Et le montant absolu, eh bien, la France possède effectivement une dette beaucoup plus importante que celle de la Grèce. Mais la comparaison n'a quasiment aucun sens. Pourquoi? Eh bien, parce que l'économie française est également beaucoup plus grosse que l'économie grecque. C'est exactement comme comparer deux personnes. La première doit 100 000 euros à sa banque, mais gagne 10 000 euros par mois. La seconde doit 50 000 euros et gagne 1 500 euros par mois. Voilà, donc dire simplement que la première est deux fois plus endettée ne permet pas de savoir laquelle se trouve dans la situation financière la plus difficile. Et pour comparer eh bien, des États, on rapporte donc également la dette à la richesse produite chaque année, le fameux PIB, le PIB. Et là, l'histoire est très différente. Au moment eh bien, le plus aigu de la guerre crise dette, la dette de la Grèce a atteint des niveaux extraordinairement élevés par rapport à son économie. Elle a dépassé 200% du PIB autour de la période de la pandémie, après avoir déjà atteint des niveaux très élevés pendant la crise de la dette souveraine. Autrement dit, la dette représentait environ deux années entières de richesses produites dans le pays. La France se situe eh bien, aujourd'hui très loin des 200%, mais cela ne signifie absolument pas que tout va bien. La dette française dépasse désormais largement les 110% du PIB. Et surtout, la trajectoire française inquiète parce que le pays continue à enregistrer des déficits publics importants. Un déficit signifie que pendant une année, l'État et les administrations publiques dépensent davantage qu'ils ne reçoivent. La différence doit être financée. Et généralement, cela signifie emprunter davantage. Imaginons une baignoire. La dette, c'est la quantité d'eau déjà présente. Le déficit, eh bien, c'est le robinet qui continue à remplir la baignoire. Même si le niveau n'a pas encore atteint celui observé dans une autre baignoire, il devient préoccupant si le robinet reste largement ouvert. Mais alors pourquoi la Grèce a-t-elle connu une crise aussi spectaculaire? Parce que le niveau de dette n'était qu'une partie du problème. Au début des années 2010, les investisseurs ont commencé à douter fortement de la capacité de la Grèce à rembourser ses emprunts. Résultat, pour prêter de l'argent au pays, ils exigeaient un taux d'intérêt extrêmement élevé. Et plus les intérêts augmentaient, plus la situation devenait difficile. C'était un mécanisme redoutable, un peu celui qu'on vit exactement en ce moment même en France. Lorsque votre dette est faible, eh bien une hausse des taux reste supportable. Mais lorsque vous le devez plusieurs milliers de milliards d'euros, eh bien chaque augmentation de coût de financement finit progressivement par présenter des milliards supplémentaires. C'est ce qu'on appelle la charge de la dette. L'argent consacré aux intérêts ne peut évidemment pas être dépensé une deuxième fois. Un milliard versé aux créanciers est un milliard qui n'est pas disponible pour financer une école, un hôpital, une route ou réduire un impôt. La France possède cependant plusieurs différences importantes avec la Grèce et dans la grande crise. Son économie est beaucoup plus importante et diversifiée, son marché obligataire est immense et les investisseurs continuent d'acheter massivement de la dette française. La France n'est donc pas aujourd'hui dans la même situation que la Grèce lorsqu'elle a perdu l'accès normal au marché financier et a dû recevoir plusieurs programmes d'aide internationaux. Il existe également une autre différence étonnante. Depuis sa crise, la Grèce a considérablement réduit son ratio de dette. Elle reste très endettée, mais sa trajectoire s'est améliorée. Pendant ce temps, la dette française a continué de progresser et c'est probablement de là que viennent certaines comparaisons actuelles. Mais dire la France est plus endettée que la dette sans préciser l'indicateur utilisé est donc très trompeur. En euros, oui, évidemment, la France possède une économie et une population beaucoup plus importante et son pourcentage est en pourcentage du PIB au pire moment de la crise. Non. la Grèce a atteint des niveaux beaucoup plus élevés. En revanche, la question sérieuse concernant la France n'est pas de savoir si nous avons battu un record grec, et de savoir combien de temps un pays peut continuer à accumuler des déficits importants sans devoir consacrer une partie croissante de ses recettes au paiement des intérêts. Et parce qu'une dette publique ne fonctionne pas exactement comme le crédit immobilier d'un particulier. Un État ne rembourse généralement pas l'intégralité de sa dette. Lorsqu'un emprunt arrive à échéance, il peut en contracter un autre. Le système fonctionne tant que les investisseurs acceptent de lui prêter de l'argent à des conditions supportables. C'est donc une question de confiance, et c'est précisément ce que la crise grecque nous a appris. Le problème n'arrive pas nécessairement lorsque la dette franchit un chiffre magique, il arrive lorsque ceux qui prêtent commencent à douter sérieusement de notre capacité à maîtriser la situation. Alors la France est-elle aujourd'hui dans une situation de la Grèce au pire moment de sa crise? Eh bien non. Est-ce que cela signifie que l'augmentation continue de la dette française ne pose aucun problème? Ah bah non plus. Et entre ces deux affirmations se trouve probablement la réalité économique beaucoup moins spectaculaire qu'un titre sur les réseaux sociaux, mais nettement plus intéressante à comprendre.
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6: Dans cette pulsation, Disco Zéro livre Get It, Get It, Get It, une électro explosive et dansante. Sur cette douceur, Gia Margaret dévoile Emotion, une pop délicate aux sonorités rêveuses et aériennes. Avec cet élan, Chaton Laveur propose Contre la montre, une indie pop vive et entraînante. 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
5: Dans cette noirceur, New Dawn Temple livre Darkness Rising, un rock intense à l'atmosphère inquiétante. Sur cette douceur, David Gilmour dévoile Between Two Points, une ballade atmosphérique délicate et envoûtante. Avec cette fougue, Blue Jay propose Old Fashioned, un rock rétro énergique aux sonorités vintage. Dans cette puissance, Kenny Wayne Shepherd balance What She Said, un blues rock électrique et percutant. 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

Dans cette puissance, Dustin Mind livre Unbreakable, un métal industriel intense, au souffle déterminé. Sur cette sérénité, Marcus Gadd dévoile Fruit and Flower, un reggae chaleureux aux vibrations spirituelles. 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
5: 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Dans cette tension, Eka Vandal livre Cruising to Self-Soothe, un rock alternatif nerveux et libérateur. Sur cette profondeur, Blue Samu dévoile Deep in the Sea, une soul envoûtante aux vibrations chaleureuses. Avec cette lumière, Golden Hours propose The Same Thing, une indie pop hypnotique aux mélodies lumineuses. Dans cette noirceur, Nadja Noise balance Tana Tango, un rock hypnotique aux atmosphères sombres. 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

Ebola. Rien que le nom suffit à réveiller bien les souvenirs des images terrifiantes de l'épidémie qui a frappé l'Afrique de l'Ouest à partir de 2014. Des soignants entièrement protégés par des combinaisons, des centres de traitement isolés, des frontières surveillées et une maladie capable de tuer une proportion très importante des personnes contaminées. Et en 2026, Ebola fait de nouveau parler de lui. Alors une question revient, pourrait-on assister à une nouvelle grande épidémie internationale, voire mondiale ? Commençons par comprendre de quoi nous parlons. Eh bien, Ebola est une maladie provoquée par un virus appartenant à la famille des filovirus. Après une incubation pouvant durer plusieurs jours, la maladie peut provoquer fièvre, fatigue intense, douleurs musculaires, maux de tête, puis vomissements, diarrhée et dans certains cas, des hémorragies. C'est une maladie extrêmement grave, mais Ebola possède une différence fondamentale avec un virus comme celui du Covid. Il ne se transmet pas facilement, simplement parce que deux personnes se trouvent pendant quelques minutes dans la même pièce. La transmission se produit principalement par contact direct avec le sang ou les fluides corporels d'une personne malade ou décédée, ou avec des objets contaminés. Et une personne infectée n'est généralement pas contagieuse avant l'apparition des symptômes. C'est extrêmement important pour comprendre pourquoi Ebola, malgré sa dangerosité, ne possède pas le même potentiel pandémique qu'un virus respiratoire extrêmement contagieux. Mais cela ne signifie évidemment pas qu'une épidémie locale soit facile à contrôler. Lorsqu'une personne malade reste auprès de sa famille, plusieurs proches peuvent être exposés. Les soignants sont particulièrement vulnérables s'ils ne disposent pas de protection adaptée. Et certaines pratiques funéraires impliquant un contact avec le corps d'une personne décédée peuvent favoriser fortement la transmission. Ce qui rend les flambées épidémiques particulièrement difficiles dans des régions où le système de santé est fragile ou lorsqu'une population se déplace beaucoup. La catastrophe de référence reste l'épidémie d'Afrique de l'Ouest entre 2014 et 2016. Plus de 28 000 cas avaient été recensés et plus de 11 000 personnes étaient mortes, principalement en Guinée, au Liberia et en Sierra Leone. Mais depuis cette catastrophe, quelque chose a tout de même changé. Nous sommes beaucoup mieux armés. D'abord, les équipes sanitaires ont acquis énormément d'expérience et lorsqu'un cas est détecté, l'une des priorités consiste à retrouver les personnes ayant été en contact avec le malade. On surveille ces contacts pendant la période correspondant à l'incubation et si l'un d'entre eux déploie les symptômes, eh bien, il peut être isolé et testé rapidement, ce qu'on appelle le suivi des contacts. Ensuite, nous possédons aujourd'hui des vaccins contre certaines formes d'Ebola, notamment le virus Ebola Zaïre, et la stratégie peut être extrêmement ciblée. On vaccine la personne exposée, ses contacts et parfois les contacts de ses contacts. Cela crée une sorte de barrière humaine autour du virus. On parle de vaccination en anneau. Nous disposons également de traitements par anticorps mononucléaux qui ont amélioré les chances de survie et lorsqu'ils sont administrés suffisamment rapidement pour certaines infections à virus Ebola. Cela change considérablement par rapport à la situation de 2014, mais il reste plusieurs difficultés. D'abord, Ebola ne se désigne pas seul un seul virus parfaitement identique. Il existe différentes espèces et tous les vaccins ou traitements ne fonctionnent pas nécessairement contre chacune. Ensuite, une épidémie peut commencer dans une zone difficile d'accès. Il faut acheminer les équipes, installer les laboratoires, convaincre les habitants de se faire tester, identifier les contacts et surtout gagner la confiance de la population. Parce que lorsqu'une communauté a peur des autorités ou des équipes médicales, certaines personnes peuvent cacher les malades et ou refuser les soins. Le virus dispose alors de davantage de temps pour circuler. Alors pourrait-il arriver en Europe ? Oui, évidemment, bien sûr. Aucun spécialiste sérieux peut affirmer qu'il est absolument impossible qu'une personne infectée voyage avant d'être diagnostiquée. D'ailleurs, ça s'est déjà produit lors d'épidémies précédentes, mais un cas importé et une épidémie incontrôlée sont deux choses complètement différentes. Dans un pays disposant d'un système de surveillance efficace, d'hôpitaux capables d'isoler rapidement un patient et d'équipes pouvant retrouver ses contacts, les chaînes de transmission peuvent généralement être interrompues beaucoup plus facilement. Et c'est précisément pour cette raison que l'évaluation des risques par les autorités sanitaires est essentielle. Une maladie peut être extrêmement dangereuse individuellement sans présenter pour autant un risque élevé de pandémie mondiale. C'est une distinction que les titres alarmistes oublient parfois. En 2026, Ebola mérite quand même une surveillance internationale extrêmement sérieuse. Chaque foyer doit être traité rapidement. Chaque contact doit être identifié
et les pays voisins doivent rester vigilants. Mais nous ne sommes plus en 2014. Nous possédons désormais des vaccins pour certaines souches, des traitements, des meilleurs tests et surtout plus de 10 années d'expérience accumulée. Ebola reste l'un des virus les plus redoutables connus, mais redoutable ne signifie pas incontrôlable. Et surtout, apparition d'une épidémie quelque part dans le monde ne signifie pas automatiquement pandémie mondiale. La meilleure protection contre Ebola n'est donc probablement pas la panique, c'est exactement l'inverse. Détecter rapidement, isoler, suivre les contacts, vacciner lorsque c'est possible et transmettre une information fiable aux populations. Parce que face à un virus aussi dangereux, quelques jours gagnés au début d'une épidémie peuvent parfois éviter des milliers de contaminations à la fin.

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9: Dans cette douceur, Requin Chagrin livre Cœur Joie, une pop rêveuse aux guitares lumineuses. Sur cette rébellion, Kneecap dévoile Smugglers et Scholars, un hip-hop incisif au ton provocateur. Avec cette introspection, Temper City propose Self-Aware, un indie-rock sensible aux nuances mélancoliques. Dans ce décalage, Da Brother balance le personnage principal, un rap singulier aux accents introspectifs. Sur cette élégance, les imprimés livres Beware, une soul raffinée au groove chaleureux. 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

Dans cette intensité, Médicis livre Paralyzed, un rock alternatif puissant aux sonorités sombres. Sur cette chaleur, Gabriella Silmi dévoile Pure Love, une pop soul lumineuse aux accents chaleureux. Avec cette rudesse, la Ciguë propose La Rue, une chanson française brute aux accents urbains. 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
5: Dans cette mélancolie, Amber Drive livre Kintsugi Mood, un indie délicat aux textures sensibles. Sur cette profondeur, Air Duke dévoile Trumble Dub, un dub hypnotique aux basses enveloppantes. Avec cette chaleur, Parlor Greens propose Eat Your Greens, une soul instrumentale organique au groove chaleureux. Dans cette rêverie, Manuel Leys ne balance Vaisseau, une pop française aérienne aux sonorités délicates. 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
5: Pendant des décennies, l'idée d'une guerre majeure en Europe paraissait appartenir au livre d'histoire. Puis le 24 février 2022, la Russie envahit l'Ukraine. Et depuis, une question qu'on aurait presque trouvée absurde 15 ans plus tôt est devenue suffisamment sérieuse pour être discutée par les gouvernements et les états-majors. Une guerre pourrait-elle un jour opposer directement la Russie à des pays européens membres de l'OTAN? Commençons par une précision essentielle. En septembre 2026, la Russie et l'OTAN ne sont pas officiellement en guerre. Les pays européens soutiennent l'Ukraine de différentes manières, notamment financièrement et militairement, mais leurs armées ne combattent pas officiellement les forces russes dans le cadre d'une guerre Russie-OTAN. Et cette différence est fondamentale, parce qu'une confrontation directe ferait entrer le monde dans une situation extrêmement dangereuse. Pourquoi ? Eh bien à cause de l'article 5 du traité de l'Atlantique Nord. Le principe est assez simple, une attaque armée contre un pays membre peut être considérée comme une attaque contre l'ensemble de l'Alliance. Autrement dit, attaquer militairement la Pologne, l'Estonie ou la Finlande ne reviendrait pas simplement à affronter l'armée de ce pays, cela pourrait entraîner une réponse collective des alliés. Et parmi les membres de l'OTAN figurent trois puissances nucléaires, les États-Unis, la France et le Royaume-Uni. La Russie possède elle aussi un arsenal nucléaire gigantesque. Voilà pourquoi personne n'a intérêt à déclencher volontairement un affrontement direct. C'est ce que l'on appelle la dissuasion. L'idée n'est pas nécessairement de pouvoir gagner une guerre. L'idée est de rendre le prix d'une attaque tellement élevé que l'adversaire décide de ne jamais la tenter. Mais alors pourquoi les Européens augmentent-ils leurs dépenses militaires? Eh bien parce que la dissuasion ne fonctionne que si la menace de réaction paraît crédible. Et depuis l'invasion de l'Ukraine, eh bien beaucoup de pays européens ont donc réinvesti massivement dans leurs armées. La Finlande et la Suède ont rejoint l'OTAN. Des forces supplémentaires ont été déployées sur le flanc oriental de l'Alliance. Les stocks de munitions sont renforcés, les capacités de défense aérienne deviennent prioritaires et les gouvernements parlent désormais beaucoup plus ouvertement de la préparation à un conflit de haute intensité. Et cela signifie-t-il qu'ils savent qu'une guerre va éclater? Eh bien non. Voilà, préparer une armée à une guerre ne signifie pas prédire cette guerre. C'est exactement comme une assurance incendie. Le fait d'acheter par exemple un extincteur ne signifie pas qu'on prévoit que sa maison brûlera mardi prochain. L'objectif est justement d'être suffisamment préparé pour réduire le risque. Mais le danger actuel ne se limite pas à l'image classique de chars russes traversant une frontière. Il existe ce que l'on appelle la guerre hybride. Cyberattaques, sabotage, désinformation, brouillage des systèmes GPS, opérations clandestines, pression dans les infrastructures critiques, incidents impliquant des drones, câbles sous-marins endommagés ou menacés. Et dans ce type de confrontation, le problème consiste précisément à rester sous le seuil d'une guerre ouverte. Le pays peut soupçonner très fortement un adversaire d'être responsable d'une opération sans posséder immédiatement les preuves nécessaires pour déclencher une réaction militaire. Et cela crée une immense zone grise. Le scénario le plus dangereux n'est donc peut-être pas nécessairement celui d'un dirigeant se réveillant un matin en décidant volontairement de déclarer la guerre à toute l'Europe. Le risque peut venir également d'une escalade. Un drone franchit une frontière, ce qui est déjà le cas de manière régulière depuis quelques temps. Un avion est abattu, un navire est attaqué, des soldats sont tués. Le pays concerné réagit, l'autre camp répond et chacun augmente progressivement le niveau de confrontation. L'histoire contient malheureusement plusieurs exemples de conflits dans lesquels les protagonistes n'avaient pas prévu au départ d'aller aussi loin. C'est précisément pour cette raison que des canaux diplomatiques et militaires continuent d'être importants, y compris entre adversaires. Pourquoi appeler l'autre camp après un incendie peut empêcher une erreur d'interprétation et de devenir une catastrophe? Il existe cependant une autre question. La Russie aurait-elle aujourd'hui intérêt à attaquer volontairement des membres de l'OTAN? Eh bien, une telle décision signifierait prendre le risque d'affronter une coalition militaire réunissant les États-Unis, le Canada et une grande partie de l'Europe. Et c'est un élément majeur de dissuasion, mais les responsables occidentaux réfléchissent également au plus long terme. Que se passerait-il si la guerre en Ukraine se terminait ou se figeait, si la Russie pouvait consacrer plusieurs années à reconstituer ses forces? Et c'est notamment cette hypothèse qui explique les efforts actuels de réarmement. Il faut également parler du nucléaire. On imagine parfois que l'existence des armes nucléaires rend une guerre impossible. Et c'est pas exactement vrai en fait. Les puissances nucléaires peuvent s'affronter indirectement, mener des opérations sous le seuil nucléaire, mais l'arme nucléaire change considérablement le calcul. Parce qu'une escalade incontrôlée entre puissances nucléaires pourrait avoir des conséquences absolument catastrophiques. Paradoxalement, cette capacité de destruction contribue donc également à empêcher une confrontation directe. Alors, faut-il avoir peur d'une guerre Russie-Europe? Il existe aujourd'hui un risque suffisamment sérieux pour que les gouvernements européens investissent davantage dans leur défense et préparent leurs armées à différents scénarios. Mais personne ne peut annoncer sérieusement qu'une guerre directe est inévitable ou qu'elle commencera dans 2, 5 ou 10 ans. La situation dépendra de très nombreux facteurs. L'évolution de la guerre en Ukraine, la politique russe, les capacités militaires européennes, l'engagement américain en Europe, la diplomatie et la capacité de chaque camp à éviter les erreurs de calcul. Les choses ont cependant profondément changé depuis 2022. L'Europe avait progressivement considéré que la guerre entre États comme quelque chose de presque impossible sur son territoire. Elle sait désormais que ce n'est plus une hypothèse et qu'on ne peut plus tout simplement l'ignorer. Et c'est un peu tout le paradoxe de la défense qui consiste précisément à se préparer au pire dans l'espoir que cette préparation suffira à faire en sorte qu'elle n'arrivera jamais.
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3: Dans cette intimité, Moti Tei livre My Deaf Friend, un indice sensible aux sonorités singulières. Sur cette mélancolie, Hunter Benson dévoile Last to Know, un indie délicat aux nuances introspectives. Avec cette fragilité, Teen Suicide propose Suffering, Mike's Way, un indie lo-fi intime et mélancolique. Dans cette ascension, Turzy balance La Montée, un électro-rock psychédélique aux pulsations hypnotiques. Sur cette sensibilité, Liam Dutch livre Couldn't Hate You If I Tried, Demo, un indie délicat et intimiste. 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
7: Dans cette énergie, Bold livre That Girl, une pop dynamique au groove accrocheur. Sur cette tension, la sécurité dévoile Power Snoozer, un post-punk incisif au caractère décalé. Avec cette colère, Rocco Glavio propose Vogueur, No More, un rock engagé et percutant. Dans cette puissance, 20 Valkyries balance Majesty, un rock intense aux riffs lourds et majestueux. 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
7: Dans cette nervosité, Casablanca Drivers livre Plastic, un rock indie énergique aux accents psychédéliques. 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

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Dans cette légèreté, Penny Arcade livre Everything's Easy, une indie pop lumineuse aux mélodies accrocheuses. Sur cette étrangeté, Memorials dévoile Bell Miner, une pop expérimentale aux textures hypnotiques et singulières. Avec cette vitesse, Good Riddance propose Drive Faster, un punk rock rapide et percutant. Dans cette obscurité, Cabaret Fantôme balance Temple of Fireflies, un rock psychédélique sombre et envoûtant. 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

Eh bien, tout de suite, j'ai l'immense bonheur de faire un papier sur lequel j'ai travaillé longuement, tellement j'avais envie de la faire et la faire proprement. J'ai envie de vous parler d'Alençon. Et à noter que très prochainement, eh bien, on fera tout un tas de modules avec quelqu'un bien connu ici localement pour être un passionné de l'histoire de sa ville qu'il connaît jusqu'au bout des doigts. Voilà, je vous en dis pas plus pour l'instant. Parlons tout de suite d'Alençon. Aujourd'hui, préfecture de l'Orne, ville connue eh bien, pour sa dentelle, est située aux portes de la Normandie et du Maine. Mais derrière les rues que l'on traverse quotidiennement se cache près d'un millénaire d'histoire. Alors remontons tout de suite le temps. La position d'Alençon est stratégique. La ville se développe autour de la Sarthe, dans une région située donc entre Normandie et Maine au Moyen-Âge. Contrôler Alençon signifie donc contrôler un territoire important à la frontière de plusieurs zones d'influence. Une forteresse s'y développe et Alençon devint progressivement le centre d'un comté puissant. Puis arrive une date essentielle, 1414. Le comté d'Alençon est érigé en duché. Alençon possède désormais ses ducs. Mais nous sommes en pleine guerre de 100 ans. Et l'année suivante, en 1415, la France subit la terrible défaite d'Azincourt face aux Anglais. Alençon et son château passent donc sous domination anglaise. Cette occupation durera plusieurs décennies. En 1449, Jean II d'Alençon reprend le château. La ville retrouve alors progressivement une période plus stable. Et à la fin du XVe siècle et pendant une partie du XVIe siècle, les seigneurs d'Alençon embellissent leur résidence. Le château des Ducs devient un élément majeur de la ville. Mais il ne faut pas imaginer le château que nous connaissons aujourd'hui. La forteresse médiévale était beaucoup plus importante. En 1592, Henri IV ordonne la démolition d'une grande partie du château dans le cadre du démantèlement de nombreuses forteresses susceptibles de représenter une menace pour le pouvoir royal. Une partie de l'histoire médiévale d'Alençon disparaît donc physiquement. Mais au XVIIe siècle, une autre activité va rendre la ville célèbre bien au-delà de la Normandie. La dentelle. Dans les années 1650, une dentelière alençonnaise, Marthe La Perrière, perfectionne une technique de dentelle à l'aiguille inspirée eh bien, notamment du point de Venise. Le travail est incroyablement minutieux. La fabrication d'une pièce passe par une succession d'étapes spécialisées. Et la qualité devient telle que le pouvoir royal s'y intéresse. Jean-Baptiste Colbert, ministre de Louis XIV, cherche alors à limiter l'importation de luxueuses dentelles étrangères qui font eh bien, sortir énormément d'argent du royaume. En 1665, une manufacture royale de dentelles est donc implantée à Alençon et progressivement en est ce que l'on appellera le point d'Alençon. Une dentelle est tellement prestigieuse qu'à l'exposition universelle de Londres de 1851, elle sera surnommée eh bien, la reine des dentelles. Et cette histoire est toujours vivante. En 2010, le savoir-faire de la dentelle au point d'Alençon est inscrit par l'UNESCO sur la liste représentative du patrimoine culturel immatériel de l'humanité. Mais revenons au 19e siècle. La France rentre dans l'ère industrielle. Alençon change, une halle aux toiles est notamment construite à partir des années 1820. En 1855, arrive une invention qui va profondément transformer la ville, le train. Le chemin de fer facilite les échanges, les déplacements et l'exportation des productions agricoles et artisanales du territoire. Nous reviendrons d'ailleurs dans un autre papier sur une fameuse légende alençonnaise selon laquelle la ville aurait refusé le train, car l'histoire réelle est quand même beaucoup plus intéressante. La ville s'étend, de nouveaux boulevards sont aménagés, la gare se transforme, l'organisation urbaine aussi. Mais pendant ce temps, la dentelle artisanale rencontre un adversaire redoutable, la machine. À partir de la fin du 19e siècle, la dentelle mécanique devient beaucoup moins chère à produire. L'activité dentelière traditionnelle décline fortement. D'autres industries prennent progressivement le relais. Imprimerie, bonneterie, céramique. Puis au XXe siècle apparaît un nom qui deviendra célèbre dans toutes les cuisines françaises, Moulinex. En 1937, une usine liée à la fabrication du fameux moulin à légumes s'installe au sud d'Alençon. Mais 3 ans plus tard, l'histoire européenne rattrape brutalement la ville. Juin 1940, les troupes allemandes occupent Alençon. La répression s'intensifie pendant l'occupation. La Gestapo s'installe dans la ville en 1943 et la prison du château des Ducs devint un lieu de détention et de torture pour les résistants et les personnes destinées à la déportation.
En 1944, à l'approche du débarquement, les Alliés bombardent les axes de communication. La gare et le quartier des casernes sont notamment touchés. Puis vient la libération. Le 12 août 1944, Alençon est libéré par la 2e division blindée du général Leclerc. Et cette étape possède une importance particulière. Alençon est la première préfecture française de métropole libérée par des forces françaises. Après la guerre commence une nouvelle transformation. La ville s'étend, de nouveaux quartiers apparaissent, les infrastructures évoluent. L'industrie se développe, puis connaît à son tour des crises et des restructurations. Aujourd'hui, il suffit pourtant de marcher quelques minutes dans le centre d'Alençon pour traverser presque toute cette histoire, le château des Ducs, la basilique Notre-Dame, la maison d'Ozé, la halle au blé, les anciennes rues du centre, le musée des Beaux-Arts et de la Dentelle, et évidemment l'atelier national du Point d'Alençon où un savoir-faire né il y a plusieurs siècles continue d'être transmis. Et c'est peut-être ce qui est le plus fascinant dans cette histoire locale. On cherche souvent l'histoire avec un grand H à Paris, Versailles ou sur les plages du débarquement. Mais parfois, elle se trouve simplement au coin de notre rue et à Alençon, il suffit simplement de lever les yeux.

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9: Dans cette insouciance, The Tact Live Don't Care, un rock nerveux à l'énergie directe. Sur ce groove, White Denim dévoile Hired Hand numéro 2, un rock psychédélique vif aux sonorités inventives. Avec cette tendresse, Roma Luca propose « Les histoires que j'aime », une pop française sensible et mélodique. Dans cette retenue, « Bad Balance sans bruit », un titre intimiste à l'atmosphère délicate. 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
11: Dans cette malice, Alex Toucourt livre « Pirater les hits », une chanson française joyeusement décalée. 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

Eh bien, vous avez une fuite. Vous appelez le plombier, logique. Mais il vous répond pas avant 3 semaines. Votre toiture a besoin d'une réparation. Vous cherchez un couvreur. On peut passer dans 2 mois. Vous voulez refaire votre salle de bain. Premier artisan, pas de réponse. Deuxième, carnet de commandes complet. Et troisième, il viendra faire le devis quand il pourra. Cette situation, énormément de Français l'ont déjà vécue et c'est pas simplement une impression. En 2026, certains métiers artisanaux restent parmi les métiers les plus difficiles à recruter en France. Selon l'enquête Besoin en main-d'œuvre de France Travail, dans le secteur de la construction, environ 65% des projets de recrutement sont considérés comme difficiles à pourvoir. En Normandie, c'est même un peu plus, 68%. Alors lorsqu'on regarde certains métiers précisément, les chiffres deviennent impressionnants. Près de 80% des recrutements de couvreurs sont jugés difficiles. Pour les charpentiers, environ 3 recrutements sur 4. Pour les maçons qualifiés, environ 7 sur 10. Et plus de 70% également pour les artisans, les ouvriers qualifiés de la menuiserie ou de l'agencement. Mais pourquoi on manque autant d'artisans? Il existe évidemment pas une seule raison. Voilà, la première est démographique. Une génération entière d'artisans arrive progressivement à l'âge de la retraite. Des professionnels ont commencé à travailler à 16, 18 ou 20 ans et quittent leur métier après 40 années d'expérience. Et remplacer quelqu'un qui possède 40 ans de savoir-faire n'est pas simplement une question de recrutement, et il faut aussi transmettre ce savoir. Parce qu'on ne devient pas un excellent plombier, maçon, couvreur ou menuisier uniquement en lisant un manuel ou en regardant des vidéos tutoriels sur YouTube. Une partie énorme du métier s'apprend sur le terrain. Voir immédiatement pourquoi une installation pose problème, connaître les matériaux, anticiper une difficulté, trouver une solution dans une vieille maison où absolument rien n'est droit, tout ça, ça demande de l'expérience. Deuxième problème, pendant longtemps, les métiers manuels ont souffert d'une très mauvaise image. Combien de jeunes ont entendu « travaille bien à l'école, sinon tu finiras sur les chantiers » comme si devenir électricien, menuisier ou plombier représentait un échec scolaire. Pendant des décennies, notre système a beaucoup valorisé les études générales et universitaires. Or, en économie, une économie ne fonctionne pas uniquement sur des cadres diplômés à bac plus 5. On peut avoir 10 masters en management dans une rue. Et si personne ne sait réparer la chaudière, on aura quand même froid. Voilà. Et aujourd'hui, certains métiers artisanaux peuvent offrir une véritable opportunité professionnelle. Et même plusieurs. Un bon artisan expérimenté et réputé peut avoir un carnet de commandes rempli pendant plusieurs mois. Certains salariés finissent par créer leurs propres entreprises. Et lorsqu'une compétence devient rare, sa valeur augmente naturellement. Mais ça ne signifie pas que tous les métiers sont faciles. C'est justement la troisième explication, les conditions de travail. Prenez un couvreur, il travaille dehors, en hiver, en été, parfois sous la chaleur importante, et il monte sur les toits, porte du matériel, travaille dans des positions difficiles. Le risque d'accident existe, et un maçon par exemple connaît également le froid, la chaleur, la poussière, les charges lourdes. Un plombier peut passer une partie de sa journée à genoux, dans des espaces minuscules, et lorsqu'un jeune compare cela avec un emploi de bureau, le choix peut paraître évident, sauf que l'emploi de bureau n'est pas nécessairement disponible et il n'offre pas forcément les mêmes perspectives. Quatrième problème, devenir artisan indépendant signifie faire beaucoup plus que son métier. Un plombier à son compte ne passe pas 8 heures par jour à faire de la plomberie. Il doit répondre au téléphone, faire des devis, commander les matériaux, gérer la comptabilité, relancer les impayés, organiser son planning, respecter les obligations administratives, trouver éventuellement des salariés et gérer les urgences le soir lorsque le chantier est terminé. Une deuxième journée peut presque commencer devant l'ordinateur. Cela explique pourquoi certains artisans ne répondent pas immédiatement à toutes les demandes. Ça ne veut pas nécessairement dire qu'ils ne veulent pas travailler. C'est parfois exactement l'inverse. Ils ont déjà trop de travail et le phénomène peut s'auto-alimenter. Une entreprise manque de salariés, le patron refuse des chantiers, les clients attendent plus longtemps, les artisans disponibles reçoivent encore davantage de demandes et leurs canets se remplissent. Et les délais augmentent encore. La rénovation énergétique ajoute également énormément de besoins. Isolation, pompe à chaleur, ventilation, électricité, menuiserie, toiture. La transition énergétique des bâtiments nécessite précisément les professionnels qui ont déjà beaucoup de difficultés à recruter. Alors que faire ?
Et bien, une partie de la réponse passe évidemment par l'apprentissage, permettre à un jeune de découvrir réellement un métier plutôt que de l'imaginer, et surtout changer notre regard sur les filières professionnelles, parce qu'il existe quelque chose d'assez paradoxal. Pendant longtemps, on a présenté certains métiers manuels comme des orientations par défaut. Aujourd'hui, nous découvrons que ces personnes possèdent exactement les compétences dont tout le monde a besoin. Un ordinateur peut rédiger un courrier, une intelligence artificielle peut traduire un texte, un logiciel peut faire une comptabilité, mais lorsque votre canalisation éclate à 3h du matin, l'intelligence artificielle ne viendra pas avec une clé à molette. Il faudra toujours quelqu'un qui sache réellement quoi faire, et donc en 2026, cette personne devient parfois particulièrement difficile à trouver.

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8: Dans cette énergie, Bébli livre des valises, un rock français nerveux aux émotions à vif. Sur cette irrévérence, Berrurier Noir dévoile La Mère Noël, un punk alternatif provocateur à l'esprit déjanté. Avec cette légèreté, Lucky propose Lady Beetle, une indie pop aérienne aux mélodies lumineuses. Dans cette fantaisie, Bon Enfant balance Trompe-l'œil, une pop psychédélique francophone colorée et rétro. Sur cet envol, Fat Jeff livre Fly High, un rock entraînant aux sonorités aériennes. 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
6: Dans cette noirceur, Sean Solomon livre Black Hole, un indie rock sombre aux sonorités hypnotiques. Sur cette énergie, Bilbao Kung Fu dévoile Oh, un rock garage vif et spontané. Avec cette chaleur, Arash Sarkechik propose Oh oui, une chanson française généreuse aux sonorités métissées. Dans cette nervosité, Mikkel Mukkel balance Poche, un rock alternatif énergique au caractère décalé. Sur cette étrangeté, Bass Weather livre Pourquoi tu parles à des gens, une pop alternative intrigante. 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
18: Dans cette mélancolie, Witch Post livre Something to Give, un indie rock sensible et envoûtant. Sur cette tension, Bandit Bandit dévoile Toxic Exit, un rock français électrique au caractère mordant. Avec ce groove, Luxury propose Hot Mess, un indie nerveux au charme accrocheur. Dans cette douceur, Hiding Places balance The Secret to Good Living, une indie pop rêveuse et intimiste. 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
3: Une commune propose un cabinet médical, une autre offre un logement, certaines publient des annonces, réalisent des vidéos promotionnelles ou contactent directement des médecins. Et parfois, malgré tous ces efforts, aucun généraliste ne vient s'installer. Les fameux déserts médicaux sont devenus l'un des plus grands problèmes français d'accès aux services publics. Mais il y a un paradoxe. Au 1er janvier 2026, la France comptait environ 242 200 médecins en activité selon l'adresse. C'est 5000 de plus qu'aucun an auparavant. Et le Conseil national de l'Ordre des médecins arrive à un chiffre légèrement différent en raison de sa méthode de comptage, mais fait le même constat. Le nombre de médecins augmente à nouveau. Alors comment peut-on simultanément avoir davantage de médecins en France et toujours manquer cruellement de médecins dans certains territoires? Et bien parce que le problème n'est pas seulement le nombre, c'est aussi leur répartition, leur spécialité et leur manière de travailler. Commençons par revenir déjà quelques décennies en arrière. En 1971, la France instaure le numerus clausus. Le principe consiste à limiter le nombre d'étudiants autorisés à poursuivre leurs études de médecine. Et pendant des années, ce nombre sera maintenu à des niveaux très bas. L'idée était notamment de contrôler les dépenses de santé en limitant l'offre médicale. Problème, former un médecin prend énormément de temps. Lorsqu'on s'est aperçu que les générations nombreuses de médecins allaient progressivement partir à la retraite, il était impossible de fabriquer immédiatement leurs remplaçants. Même en augmentant fortement le nombre d'étudiants, il faut attendre des dizaines d'années avant de retrouver ces jeunes dans un cabinet. Le numerus clausus a finalement été supprimé en 2020 et le nombre de places de formation a fortement augmenté. Mais nous vivons encore les conséquences des décisions prises 20 ou 30 ans auparavant. Deuxième problème, la répartition. Les médecins, comme tout le monde, choisissent l'endroit où ils souhaitent vivre et s'installer dans une petite commune rurale peut présenter des difficultés. Si votre conjoint travaille dans un secteur très spécialisé, trouver un emploi à proximité, c'est pas toujours évident. Il faut penser aux écoles pour les enfants, au transport, au commerce, à la distance avec un hôpital, à la vie culturelle et sociale. Un médecin ne choisit pas seulement un cabinet, il choisit également un lieu de vie pour toute sa famille. Troisième changement, les nouvelles générations ne veulent pas nécessairement travailler comme leurs prédécesseurs. L'image traditionnelle du médecin de campagne, disponible du lundi matin au samedi soir, travaillant 60 heures par semaine et répondant au téléphone à toute heure, attire beaucoup moins. Il peut difficilement être reproché à un jeune médecin de souhaiter voir ses enfants ou d'avoir ses week-ends. Les nouvelles générations privilégient davantage l'exercice collectif. Maison de santé, cabinet avec plusieurs médecins, centre de santé. Cela permet de partager certaines tâches, d'organiser les absences pour ne pas porter seul la responsabilité de milliers de patients. Il existe également un problème moins visible, le temps médical. Un médecin ne pense pas l'intégralité de sa journée à examiner des patients, il doit remplir des dossiers, lire des résultats, répondre à des demandes, rédiger des certificats, gérer des tâches administratives. Et plus ce temps augmente, moins il reste de créneaux disponibles pour recevoir ses patients. Et puis la population vieillit. Un patient de 25 ans en bonne santé consulte occasionnellement. Une personne de 80 ans souffrant de plusieurs maladies chroniques nécessite beaucoup plus de suivi, forcément. Le nombre de médecins nécessaires dépend donc aussi de la population. Et c'est pour cette raison que l'adresse ne regarde pas simplement combien de médecins vivent dans un département. Elle utilise notamment un indicateur appelé accessibilité potentielle localisée. Il tient compte du nombre de professionnels, de leur activité, de la distance et des besoins de la population selon son âge. Et les écarts territoriaux restent importants. Face au problème, des solutions se multiplient. Les maisons de santé permettent de regrouper médecins, infirmiers, kinésithérapeutes et d'autres professionnels. Des assistants médicaux peuvent prendre en charge certaines tâches pour libérer du temps aux médecins. La télémédecine peut éviter certains déplacements, même si évidemment elle ne remplacera jamais tous les examens physiques. Et depuis 2025, l'État expérimente également un dispositif dans les territoires les plus fragiles. plus de 150 zones prioritaires ont été identifiées. Le principe consiste notamment à organiser des consultations grâce à des médecins venant ponctuellement renforcer ces territoires. Le dispositif doit monter en puissance en 2026, mais est-ce que cela réglera tout ? Eh bien, probablement pas immédiatement, car la démographie médicale fonctionne avec énormément d'inertie. La bonne nouvelle, c'est que le nombre de médecins recommence à augmenter et l'adresse en comptabilise environ 5000 de plus en seulement un an. Mais cela ne signifie pas qu'ils vont automatiquement s'installer dans les communes où il manque le plus. Voilà finalement tout le paradoxe des déserts médicaux. La France eh bien, peut former davantage de médecins sans que le village qui cherche un généraliste depuis 3 ans en voie nécessairement arriver un demain matin. Le défi n'est donc plus seulement de former, il faut également donner envie de s'installer, permettre aux médecins de travailler dans de bonnes conditions et d'organiser différemment les soins. Parce qu'une commune peut construire le plus beau cabinet médical du département, si personne ne veut eh bien, mettre une blouse blanche à l'intérieur, cela reste tout simplement eh bien, un joli bâtiment mais vide.
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8: Dans cette tension, Osgang livre Bonne Conduite, un rock urbain nerveux au caractère incisif. Sur cette folie, Bordelophone dévoile Jambon de Bruxelles, On s'en fout, un titre festif et joyeusement décalé. Avec cette énergie, Binary Audio Misfits propose Get Loud or Get Dying, une fusion explosive entre rock et hip-hop. 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
16: Dans cette assurance, Shady livre Gangsters Bad Boys, un titre urbain, énergique, au ton affirmé. Sur cette insolence, Bagdad Rodeo dévoile Super Baltring, un rock mordant au ton satirique. Avec cette obscurité, Jan Wagner propose Dust Covers Everything, une électropop sombre aux pulsations hypnotiques. Dans cette étrangeté, Aquaserge balance Tintin en est bien mon loulou, une pop expérimentale psychédélique joyeusement décalée. 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
1: Dans cette intensité, Poison the Well livre Weeping Tones, un hardcore puissant chargé d'émotions sombres. Sur cette tendresse, Bob's Not Dead dévoile Mon Petit Bout, une chanson punk rock sensible et pleine d'affection. Avec cette lumière, Sybil Vane propose Into the Sun, un rock alternatif, mélodique et

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0: Vous savez ce que vous mangez là?
1: Non.
0: C'est du steak avec des boulettes entre les doigts de pied. C'est un bon goût.
2: C'est très agréable, monsieur, je vous remercie.
0: Et la sauce, c'est de la morve séchée. Tu sais bien que madame Philippe, la patronne, se coupe des morceaux de nichon pour en faire des ravioles.
1: Oh, c'est dégueulasse, merde.
2: Attends, c'est censé être l'homme le plus classe. Il va sans doute nous présenter ses excuses.
0: Tu sais, tes excuses, tu peux te les coller au cul, tout comme ton beefsteak. Sauf que le beefsteak, ça sert à rien, le patron l'a déjà fait, il a craché dessus.
3: Non, pas craché, le patron, il crache pas dans les plats.
0: Allons, vieux, même dans les grands restaurants, on crache dans les plats, alors dans ce taudis, je vois pas pourquoi il se ferait chier. Alors, je vous laisse manger. Bon appétit.

0: La dette française atteint de nouveaux records et depuis quelques temps on entend régulièrement une comparaison spectaculaire. La France serait-elle désormais plus endettée que la Grèce au pire moment de sa crise? Alors est-ce vrai? Eh bien la réponse dépend entièrement de ce que l'on compare. Et c'est justement un excellent exemple de la manière dont deux chiffres parfaitement exacts peuvent donner une conclusion complètement trompeuse. Commençons par la dette française. La dette publique représente aujourd'hui plusieurs milliers de milliards d'euros. C'est évidemment gigantesque. Et le montant absolu, eh bien, la France possède effectivement une dette beaucoup plus importante que celle de la Grèce. Mais la comparaison n'a quasiment aucun sens. Pourquoi? Eh bien, parce que l'économie française est également beaucoup plus grosse que l'économie grecque. C'est exactement comme comparer deux personnes. La première doit 100 000 euros à sa banque, mais gagne 10 000 euros par mois. La seconde doit 50 000 euros et gagne 1 500 euros par mois. Voilà, donc dire simplement que la première est deux fois plus endettée ne permet pas de savoir laquelle se trouve dans la situation financière la plus difficile. Et pour comparer eh bien, des États, on rapporte donc également la dette à la richesse produite chaque année, le fameux PIB, le PIB. Et là, l'histoire est très différente. Au moment eh bien, le plus aigu de la crise dette, la dette de la Grèce a atteint des niveaux extraordinairement élevés par rapport à son économie. Elle a dépassé 200% du PIB autour de la période de la pandémie, après avoir déjà atteint des niveaux très élevés pendant la crise de la dette souveraine. Autrement dit, la dette représentait environ deux années entières de richesses produites dans le pays. La France se situe eh bien, aujourd'hui très loin des 200%, mais cela ne signifie absolument pas que tout va bien. La dette française dépasse désormais largement les 110% du PIB. Et surtout, la trajectoire française inquiète parce que le pays continue à enregistrer des déficits publics importants. Un déficit signifie que pendant une année, l'État et les administrations publiques dépensent davantage qu'ils ne reçoivent. La différence doit être financée. Et généralement, cela signifie emprunter davantage. Imaginons une baignoire. La dette, c'est la quantité d'eau déjà présente. Le déficit, eh bien, c'est le robinet qui continue à remplir la baignoire. Même si le niveau n'a pas encore atteint celui observé dans une autre baignoire, il devient préoccupant si le robinet reste largement ouvert. Mais alors pourquoi la Grèce a-t-elle connu une crise aussi spectaculaire? Parce que le niveau de dette n'était qu'une partie du problème. Au début des années 2010, les investisseurs ont commencé à douter fortement de la capacité de la Grèce à rembourser ses emprunts. Résultat, pour prêter de l'argent au pays, ils exigeaient un taux d'intérêt extrêmement élevé. Et plus les intérêts augmentaient, plus la situation devenait difficile. C'était un mécanisme redoutable, un peu celui qu'on vit exactement en ce moment même en France. Lorsque votre dette est faible, eh bien une hausse des taux reste supportable. Mais lorsque vous le devez plusieurs milliers de milliards d'euros, eh bien chaque augmentation de coûts de financement finit progressivement par présenter des milliards supplémentaires. C'est ce qu'on appelle la charge de la dette. L'argent consacré aux intérêts ne peut évidemment pas être dépensé une deuxième fois. Un milliard versé aux créanciers est un milliard qui n'est pas disponible pour financer une école, un hôpital, une route ou réduire un impôt. La France possède depuis plusieurs différences importantes avec la Grèce et dans la grande crise. Son économie est beaucoup plus importante et diversifiée. Son marché obligataire est immense et les investisseurs continuent d'acheter massivement de la dette française. La France n'est donc pas aujourd'hui dans la même situation que la Grèce lorsqu'elle a perdu l'accès normal au marché financier et a dû recevoir plusieurs programmes d'aide internationaux. Il existe également une autre différence étonnante. Depuis sa crise, la Grèce a considérablement réduit son ratio de dette. Elle reste très endettée, mais sa trajectoire s'est améliorée. Pendant ce temps, la dette française a continué de progresser et c'est probablement de là que viennent certaines comparaisons actuelles. Mais dire la France est plus endettée que la dette sans préciser l'indicateur utilisé est donc très trompeur. En euros, oui, évidemment, la France possède une économie et une population beaucoup plus importante et son pourcentage est en pourcentage du PIB au pire moment de la crise. Non. la Grèce a atteint des niveaux beaucoup plus élevés. En revanche, la question sérieuse concernant la France n'est pas de savoir si nous avons battu un record grec, et de savoir combien de temps un pays peut continuer à accumuler des déficits importants sans devoir consacrer une partie croissante de ses recettes au paiement des intérêts. Et parce qu'une dette publique ne fonctionne pas exactement comme le crédit immobilier d'un particulier. Un État ne rembourse généralement pas l'intégralité de sa dette. Lorsqu'un emprunt arrive à échéance, il peut en contracter un autre. Le système fonctionne tant que les investisseurs acceptent de lui prêter de l'argent à des conditions supportables. C'est donc une question de confiance, et c'est précisément ce que la crise grecque nous a appris. Le problème n'arrive pas nécessairement lorsque la dette franchit un chiffre magique, il arrive lorsque ceux qui prêtent commencent à douter sérieusement de notre capacité à maîtriser la situation. Alors la France est-elle aujourd'hui dans une situation de la Grèce au pire moment de sa crise? Eh bien non. Est-ce que cela signifie que l'augmentation continue de la dette française ne pose aucun problème? Ah bah non plus. Et entre ces deux affirmations se trouve probablement la réalité économique beaucoup moins spectaculaire qu'un titre sur les réseaux sociaux, mais nettement plus intéressante à comprendre.
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6: Dans cette nervosité, Casablanca Driver.

Boo propose I Know, une pop alternative vive et accrocheuse. Dans cette intimité, Liam Dutch balance Couldn't Hate You If I Tried Demo, un indie mélancolique et délicat. 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
5: Dans cette obscurité, Cabaret Fantôme livre Temple of Fireflies, un rock psychédélique sombre et envoûtant. Sur cette rébellion, Kenny Cap dévoile Smugglers et Scholars, un hip-hop incisif au ton provocateur. Avec cette étrangeté, Memorials propose Bell Miner, une pop expérimentale aux textures hypnotiques et singulières. Dans cet envol, Fat Jeff balance Fly High, un rock entraînant aux sonorités aériennes. Sur cette élégance, les imprimés livrent Beware, une soul raffinée au groove chaleureux. 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
10: Dans cette authenticité, GA 20 livre Stranger Blues. Un blues électrique brut aux accents vintage. Sur cette puissance, Dustin Mine dévoile Unbreakable, un métal industriel intense au souffle déterminé. Avec cette tendresse, Roma Luca propose Les histoires que j'aime, une pop française sensible et mélodique. Dans cette légèreté, Penny Arcade balance Everything's Easy, une indie pop lumineuse aux mélodies accrocheuses. 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
6: Dans ce décalage, Bass Weather livre « Pourquoi tu parles à des gens ?», une pop alternative intrigante. Sur cette vitesse, Good Riddance dévoile Drive Faster, un punk rock rapide et percutant. Avec cette intensité, Médicis propose Paralyzed, un rock alternatif puissant aux sonorités sombres. Dans cette colère, Rocco Glavio balance vos guerres. No More, un rock engagé et percutant. 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

Ebola. Rien que le nom suffit à réveiller bien les souvenirs des images terrifiantes de l'épidémie qui a frappé l'Afrique de l'Ouest à partir de 2014. Des soignants entièrement protégés par des combinaisons, des centres de traitement isolés, des frontières surveillées et une maladie capable de tuer une proportion très importante des personnes contaminées. Et en 2026, Ebola fait de nouveau parler de lui. Alors une question revient, pourrait-on assister à une nouvelle grande épidémie internationale, voire mondiale ? Commençons par comprendre de quoi nous parlons. Eh bien, Ebola est une maladie provoquée par un virus appartenant à la famille des filovirus. Après une incubation pouvant durer plusieurs jours, la maladie peut provoquer fièvre, fatigue intense, douleurs musculaires, maux de tête, puis vomissements, diarrhée et dans certains cas, des hémorragies. C'est une maladie extrêmement grave, mais Ebola possède une différence fondamentale avec un virus comme celui du Covid. Il ne se transmet pas facilement, simplement parce que deux personnes se trouvent pendant quelques minutes dans la même pièce. La transmission se produit principalement par contact direct avec le sang ou les fluides corporels d'une personne malade ou décédée, ou avec des objets contaminés. Et une personne infectée n'est généralement pas contagieuse avant l'apparition des symptômes. C'est extrêmement important pour comprendre pourquoi Ebola, malgré sa dangerosité, ne possède pas le même potentiel pandémique qu'un virus respiratoire extrêmement contagieux. Mais cela ne signifie évidemment pas qu'une épidémie locale soit facile à contrôler. Lorsqu'une personne malade reste auprès de sa famille, plusieurs proches peuvent être exposés. Les soignants sont particulièrement vulnérables s'ils ne disposent pas de protection adaptée. Et certaines pratiques funéraires impliquant un contact avec le corps d'une personne décédée peuvent favoriser fortement la transmission. Ce qui rend les flambées épidémiques particulièrement difficiles dans des régions où le système de santé est fragile ou lorsqu'une population se déplace beaucoup. La catastrophe de référence reste l'épidémie d'Afrique de l'Ouest entre 2014 et 2016. Plus de 28 000 cas avaient été recensés et plus de 11 000 personnes étaient mortes. Principalement en Guinée, au Liberia et en Sierra Leone. Mais depuis cette catastrophe, quelque chose a tout de même changé. Nous sommes beaucoup mieux armés. D'abord, les équipes sanitaires ont acquis énormément d'expérience et lorsqu'un cas est détecté, l'une des priorités consiste à retrouver les personnes ayant été en contact avec le malade. On surveille ses contacts pendant la période correspondant à l'incubation et si l'un d'entre eux déploie les symptômes, eh bien, il peut être isolé et testé rapidement, ce qu'on appelle le suivi des contacts. Ensuite, nous possédons aujourd'hui des vaccins contre certaines formes d'Ebola, notamment le virus Ebola Zaïre, et la stratégie peut être extrêmement ciblée. On vaccine la personne exposée, ses contacts et parfois les contacts de ses contacts. Cela crée une sorte de barrière humaine autour du virus. On parle de vaccination en nano. Nous disposons également de traitements par anticorps mononucléaux qui ont amélioré les chances de survie et lorsqu'ils sont administrés suffisamment rapidement pour certaines infections à virus Ebola. Cela change considérablement par rapport à la situation de 2014, mais il reste plusieurs difficultés. D'abord, Ebola ne se désigne pas seul un seul virus parfaitement identique. Il existe différentes espèces et tous les vaccins ou traitements ne fonctionnent pas nécessairement contre chacune. Ensuite, une épidémie peut commencer dans une zone difficile d'accès. Il faut acheminer les équipes, installer les laboratoires, convaincre les habitants de se faire tester, identifier les contacts et surtout gagner la confiance de la population. Parce que lorsqu'une communauté a peur des autorités ou des équipes médicales, certaines personnes peuvent cacher les malades et ou refuser les soins. Le virus dispose alors de davantage de temps pour circuler. Alors pourrait-il arriver en Europe ? Oui, évidemment, bien sûr. Aucun spécialiste sérieux peut affirmer qu'il est absolument impossible qu'une personne infectée voyage avant d'être diagnostiquée. D'ailleurs, ça s'est déjà produit lors d'épidémies précédentes, mais un cas importé et une épidémie incontrôlée sont deux choses complètement différentes. Dans un pays disposant d'un système de surveillance efficace, d'hôpitaux capables d'isoler rapidement un patient et d'équipes pouvant retrouver ses contacts, les chaînes de transmission peuvent généralement être interrompues beaucoup plus facilement. Et c'est précisément pour cette raison que l'évaluation des risques par les autorités sanitaires est essentielle. Une maladie peut être extrêmement dangereuse individuellement sans présenter pour autant un risque élevé de pandémie mondiale. C'est une distinction que les titres alarmistes oublient parfois. En 2026, Ebola mérite quand même une surveillance internationale extrêmement sérieuse. Chaque foyer doit être traité rapidement. Chaque contact doit être identifié
et les pays voisins doivent rester vigilants. Mais nous ne sommes plus en 2014. Nous possédons désormais des vaccins pour certaines souches, des traitements, des meilleurs tests et surtout plus de 10 années d'expérience accumulée. Ebola reste l'un des virus les plus redoutables connus, mais redoutable ne signifie pas incontrôlable. Et surtout, apparition d'une épidémie quelque part dans le monde ne signifie pas automatiquement pandémie mondiale. La meilleure protection contre Ebola n'est donc probablement pas la panique, c'est exactement l'inverse. Détecter rapidement, isoler, suivre les contacts, vacciner lorsque c'est possible et transmettre une information fiable aux populations. Parce que face à un virus aussi dangereux, quelques jours gagnés au début d'une épidémie peuvent parfois éviter des milliers de contaminations à la fin.

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7: Dans cette nervosité, Michael Muckle livre Poche, un rock alternatif énergique au caractère décalé. Sur cette pulsation, Disco Zero dévoile Get It, Get It, Get It, une électro explosive et dansante. Avec cette énergie, Yellow Cherries propose I Don't Care, un rock alternatif direct et accrocheur. Dans cette noirceur, Tempers Balance, What We All Get, une cold wave mélancolique aux pulsations hypnotiques. 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
7: Dans cette chaleur, Gabriela Silmi livre Pure Love, une pop soul lumineuse aux accents chaleureux. 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
5: Dans cette ironie, les Américains livrent Boboland, une chanson pop décalée au ton satirique. Sur cette ampleur, Failure dévoile Someday Soon, un rock alternatif puissant aux envolées planantes. Avec cette convivialité, Alcabaya propose Alors on boit, une chanson française festive et généreuse. Dans cette douceur, Requin Chagrin balance Cœur Joie, une pop rêveuse aux guitares lumineuses. 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

0: Pendant des décennies, l'idée d'une guerre majeure en Europe paraissait appartenir aux livres d'histoire. Puis le 24 février 2022, la Russie envahit l'Ukraine. Et depuis, une question qu'on aurait presque trouvée absurde 15 ans plus tôt est devenue suffisamment sérieuse pour être discutée par les gouvernements et les états-majors. Une guerre pourrait-elle un jour opposer directement la Russie à des pays européens membres de l'OTAN ? Commençons par une précision essentielle. En septembre 2026, la Russie et l'OTAN ne sont pas officiellement en guerre. Les pays européens soutiennent l'Ukraine de différentes manières, notamment financièrement et militairement, mais leurs armées ne combattent pas officiellement les forces russes dans le cadre d'une guerre Russie-OTAN. Et cette différence est fondamentale, parce qu'une confrontation directe ferait entrer le monde dans une situation extrêmement dangereuse. Pourquoi ? Eh bien à cause de l'article 5 du traité de l'Atlantique Nord. Le principe est assez simple, une attaque armée contre un pays membre peut être considérée comme une attaque contre l'ensemble de l'Alliance. Autrement dit, attaquer militairement la Pologne, l'Estonie ou la Finlande ne reviendrait pas simplement à affronter l'armée de ce pays, cela pourrait entraîner une réponse collective des alliés. Et parmi les membres de l'OTAN figurent trois puissances nucléaires, les États-Unis, la France et le Royaume-Uni. La Russie possède elle aussi un arsenal nucléaire gigantesque. Voilà pourquoi personne n'a intérêt à déclencher volontairement un affrontement direct. C'est ce que l'on appelle la dissuasion. L'idée n'est pas nécessairement de pouvoir gagner une guerre. L'idée est de rendre le prix d'une attaque tellement élevé que l'adversaire décide de ne jamais la tenter. Mais alors pourquoi les Européens augmentent-ils leurs dépenses militaires ? Eh bien parce que la dissuasion ne fonctionne que si la menace de réaction paraît crédible. Et depuis l'invasion de l'Ukraine, beaucoup de pays européens ont donc réinvesti massivement dans leurs armées. La Finlande et la Suède ont rejoint l'OTAN. Des forces supplémentaires ont été déployées sur le flanc oriental de l'Alliance. Les stocks de munitions sont renforcés, les capacités de défense aérienne deviennent prioritaires et les gouvernements parlent désormais beaucoup plus ouvertement de la préparation à un conflit de haute intensité. Et cela signifie-t-il qu'ils savent qu'une guerre va éclater ? Eh bien non. Voilà, préparer une armée à une guerre ne signifie pas prédire cette guerre. C'est exactement comme une assurance incendie. Le fait d'acheter par exemple un extincteur ne signifie pas qu'on prévoit que sa maison brûlera mardi prochain. L'objectif est justement d'être suffisamment préparé pour réduire le risque. Mais le danger actuel ne se limite pas à l'image classique de chars russes traversant une frontière. Il existe ce que l'on appelle la guerre hybride. Cyberattaques, sabotage, désinformation, brouillage des systèmes GPS, opérations clandestines, pression dans les infrastructures critiques, incidents impliquant des drones, câbles sous-marins endommagés ou menacés. Et dans ce type de confrontation, le problème consiste précisément à rester sous le seuil d'une guerre ouverte. Le pays peut soupçonner très fortement un adversaire d'être responsable d'une opération sans posséder immédiatement les preuves nécessaires pour déclencher une réaction militaire. Et cela crée une immense zone grise. Le scénario le plus dangereux n'est donc peut-être pas nécessairement celui d'un dirigeant se réveillant un matin en décidant volontairement de déclarer la guerre à toute l'Europe. Le risque peut venir également d'une escalade. Un drone franchit une frontière, ce qui est déjà le cas de manière régulière depuis quelques temps. Un avion est abattu, un navire est attaqué, des soldats sont tués. Le pays concerné réagit, l'autre camp répond et chacun augmente progressivement le niveau de confrontation. L'histoire contient malheureusement plusieurs exemples de conflits dans lesquels les protagonistes n'avaient pas prévu au départ d'aller aussi loin. C'est précisément pour cette raison que des canaux diplomatiques et militaires continuent d'être importants, y compris entre adversaires. Pourquoi appeler l'autre camp après un incendie peut empêcher une erreur d'interprétation et de devenir une catastrophe ? Il existe cependant une autre question. La Russie aurait-elle aujourd'hui intérêt à attaquer volontairement des membres de l'OTAN ? Eh bien, une telle décision signifierait prendre le risque d'affronter une coalition militaire réunissant les États-Unis, le Canada et une grande partie de l'Europe. Et c'est un élément majeur de dissuasion, mais les responsables occidentaux réfléchissent également au plus long terme. Que se passerait-il si la guerre en Ukraine se terminait ou se figeait, si la Russie pouvait consacrer plusieurs années à reconstituer ses forces? Et c'est notamment cette hypothèse qui explique les efforts actuels de réarmement. Il faut également parler du nucléaire. On imagine parfois que l'existence des armes nucléaires rend une guerre impossible. Et c'est pas exactement vrai en fait. Les puissances nucléaires peuvent s'affronter indirectement, mener des opérations sous le seuil nucléaire, mais l'arme nucléaire change considérablement le calcul. parce qu'une escalade incontrôlée entre puissances nucléaires pourrait avoir des conséquences absolument catastrophiques. Paradoxalement, eh bien, cette capacité de destruction contribue donc également à empêcher une confrontation directe. Alors, faut-il avoir peur d'une guerre Russie-Europe ? Il existe aujourd'hui eh bien, un risque suffisamment sérieux pour que les gouvernements européens investissent davantage dans leur défense et préparent leurs armées à différents scénarios. Mais personne ne peut annoncer sérieusement qu'une guerre directe est inévitable ou qu'elle commencera dans 2, 5 ou 10 ans. La situation dépendra de très nombreux facteurs. L'évolution de la guerre en Ukraine, la politique russe, les capacités militaires européennes, l'engagement américain en Europe, la diplomatie et la capacité de chaque camp à éviter eh bien, les erreurs de calcul. Les choses ont cependant profondément changé hein, depuis 2022. L'Europe avait progressivement considéré bien que la guerre entre États comme quelque chose de presque impossible sur son territoire. Elle sait désormais eh bien, que ce n'est plus une hypothèse et qu'on ne peut plus tout simplement l'ignorer. Et c'est un peu tout le paradoxe de la défense qui consiste précisément à se préparer au pire dans l'espoir que cette eh bien, préparation suffira à faire en sorte qu'elle n'arrivera jamais.
1: Dans cette obscurité, Yann Wagner livre Dust Covers Everything, une électropop sombre aux pulsations hypnotiques. Sur cet élan, Chaton Laveur dévoile Contre la Montre, une indie pop vive et entraînante. Avec cette introspection, Temper City propose Self Aware, un indie rock sensible aux nuances mélancoliques. 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
7: Dans cette sérénité, Marcus Gad livre Fruit and Flower, un reggae chaleureux aux vibrations spirituelles. Sur cette délicatesse, Molto Morbidi dévoile Tightrope Dancer, une pop indie aérienne aux textures sensibles. Avec cette intensité, Angel Fall propose D-Song, un rock alternatif puissant aux accents mélodiques. 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
6: Dans cette douceur, Sinclair livre Half Bad, une indie pop sensible aux sonorités chaleureuses. 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

Factor, New Dawn Temple balance Darkness Rising, un rock intense à l'atmosphère inquiétante. 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

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Dans cette mélancolie, Teen Suicide livre Suffering, Mike's Way, un indie lo-fi intime et fragile. Sur cette sensibilité, Witch Post dévoile Something to Give, un indie rock délicat et envoûtant. Avec cette fusion, Pixvey propose El Plateau de Comida, un rock explosif au rythme colombien. Dans cette mélancolie, Ember Drive balance Kintsugi Mood, un indie délicat aux textures sensibles. Sur cette profondeur, Erdug livre Trumble Dub, un dub hypnotique aux basses enveloppantes. 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

Eh bien, tout de suite, j'ai l'immense bonheur de faire un papier sur lequel j'ai travaillé longuement, tellement j'avais envie de la faire et la faire proprement. J'ai envie de vous parler d'Alençon. Et à noter que très prochainement, eh bien, on fera tout un tas de modules avec quelqu'un bien connu ici localement pour être un passionné de l'histoire de sa ville qu'il connaît jusqu'au bout des doigts. Voilà, je vous en dis pas plus pour l'instant. Parlons tout de suite d'Alençon. Aujourd'hui, préfecture de l'Orne, ville connue eh bien, pour sa dentelle, est située aux portes de la Normandie et du Maine. Mais derrière les rues que l'on traverse quotidiennement se cache près d'un millénaire d'histoire. Alors remontons tout de suite le temps. La position d'Alençon est stratégique. La ville se développe autour de la Sarthe, dans une région située donc entre Normandie et Maine au Moyen-Âge. Contrôler Alençon signifie donc contrôler un territoire important à la frontière de plusieurs zones d'influence. Une forteresse s'y développe et Alençon devint progressivement le centre d'un comté puissant. Puis arrive une date essentielle, 1414. Le comté d'Alençon est érigé en duché. Alençon possède désormais ses ducs. Mais nous sommes en pleine guerre de 100 ans. Et l'année suivante, en 1415, la France subit la terrible défaite d'Azincourt face aux Anglais. Alençon et son château passent donc sous domination anglaise. Cette occupation durera plusieurs décennies. En 1449, Jean II d'Alençon reprend le château. La ville retrouve alors progressivement une période plus stable. Et à la fin du XVe siècle et pendant une partie du XVIe siècle, les seigneurs d'Alençon embellissent leur résidence. Le château des Ducs devient un élément majeur de la ville. Mais il ne faut pas imaginer le château que nous connaissons aujourd'hui. La forteresse médiévale était beaucoup plus importante. En 1592, Henri IV ordonne la démolition d'une grande partie du château dans le cadre du démantèlement de nombreuses forteresses susceptibles de représenter une menace pour le pouvoir royal. Une partie de l'histoire médiévale d'Alençon disparaît donc physiquement. Mais au XVIIe siècle, une autre activité va rendre la ville célèbre bien au-delà de la Normandie. La dentelle. Dans les années 1650, une dentelière alençonnaise, Marthe Laperrière, perfectionne une technique de dentelle à l'aiguille inspirée eh bien, notamment du point de Venise. Le travail est incroyablement minutieux. La fabrication d'une pièce passe par une succession d'étapes spécialisées. Et la qualité devient telle que le pouvoir royal s'y intéresse. Jean-Baptiste Colbert, ministre de Louis XIV, cherche alors à limiter l'importation de luxueuses dentelles étrangères qui font eh bien, sortir énormément d'argent du royaume. En 1665, une manufacture royale de dentelles est donc implantée à Alençon. Et progressivement, en est ce que l'on appellera le point d'Alençon. Une dentelle est tellement prestigieuse qu'à l'exposition universelle de Londres de 1851, elle sera surnommée eh bien, la reine des dentelles. Et cette histoire est toujours vivante. En 2010, le savoir-faire de la dentelle au point d'Alençon est inscrit par l'UNESCO sur la liste représentative du patrimoine culturel immatériel de l'humanité. Mais revenons au XIXe siècle. La France rentre dans l'ère industrielle. Alençon change, une halotoile est notamment construite à partir des années 1820. En 1855, arrive une invention qui va profondément transformer la ville, le train. Le chemin de fer facilite les échanges, les déplacements et l'exportation des productions agricoles et artisanales du territoire. Nous reviendrons d'ailleurs dans un autre papier sur une fameuse légende alençonnaise selon laquelle la ville aurait refusé le train, car l'histoire réelle est quand même beaucoup plus intéressante. La ville s'étend, de nouveaux boulevards sont aménagés, la gare se transforme, l'organisation urbaine aussi. Mais pendant ce temps, la dentelle artisanale rencontre un adversaire redoutable, la machine. À partir de la fin du 19e siècle, la dentelle mécanique devient beaucoup moins chère à produire. L'activité dentelière traditionnelle décline fortement. D'autres industries prennent progressivement le relais. Imprimerie, bonneterie, céramique. Puis au XXe siècle apparaît un nom qui deviendra célèbre dans toutes les cuisines françaises, Moulinex. En 1937, une usine liée à la fabrication du fameux moulin à légumes s'installe au sud d'Alençon. Mais 3 ans plus tard, l'histoire européenne rattrape brutalement la ville. Juin 1940, les troupes allemandes occupent Alençon. La répression s'intensifie pendant l'occupation. La Gestapo s'installe dans la ville en 1943 et la prison du château des Ducs devint un lieu de détention et de torture pour les résistants et les personnes destinées à la déportation.
En 1944, à l'approche du débarquement, les Alliés bombardent les axes de communication. La gare et le quartier des casernes sont notamment touchés. Puis vient la libération. Le 12 août 1944, Alençon est libéré par la 2e division blindée du général Leclerc. Et cette étape possède une importance particulière. Alençon est la première préfecture française de métropole libérée par des forces françaises. Après la guerre commence une nouvelle transformation. La ville s'étend, de nouveaux quartiers apparaissent, les infrastructures évoluent. L'industrie se développe, puis connaît à son tour des crises et des restructurations. Aujourd'hui, il suffit pourtant de marcher quelques minutes dans le centre d'Alençon pour traverser presque toute cette histoire, le château des Ducs, la basilique Notre-Dame, la maison d'Auzet, la halle au blé, les anciennes rues du centre, le musée des Beaux-Arts et de la Dentelle, et évidemment l'atelier national du Point d'Alençon où un savoir-faire né il y a plusieurs siècles continue d'être transmis. Et c'est peut-être ce qui est le plus fascinant dans cette histoire locale. On cherche souvent l'histoire avec un grand H à Paris, Versailles ou sur les plages du débarquement. Mais parfois, elle se trouve simplement au coin de notre rue et à Alençon, il suffit simplement de lever les yeux.

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9: Dans cette étrangeté, Aquaserge livre Tintin, on est bien mon loulou, une pop expérimentale psychédélique joyeusement décalée. Sur cette énergie, Binary Audio Misfits dévoile Get Loud or Get Dying, une fusion explosive entre rock et hip-hop. Avec cette insouciance, The Tact propose Don't Care, un rock nerveux à l'énergie directe. 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
4: Dans cette intimité, Hunter Benson livre Last to Know, un indice sensible aux nuances mélancoliques. 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Avec cette noirceur, Sean Solomon propose Black Hole, un indie rock sombre aux sonorités hypnotiques. 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
8: Dans cette légèreté, Lucky livre Lady Beetle, une indie pop aérienne aux mélodies lumineuses. 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

Eh bien, vous avez une fuite. Vous appelez le plombier, logique. Mais il vous répond, pas avant 3 semaines. Votre toiture a besoin d'une réparation. Vous cherchez un couvreur. On peut passer dans 2 mois. Vous voulez refaire votre salle de bain. Premier artisan, pas de réponse. Deuxième, carnet de commandes complet. Et troisième, il viendra faire le devis quand il pourra. Cette situation, énormément de Français l'ont déjà vécu et c'est pas simplement une impression. En 2026, certains métiers artisanaux restent parmi les métiers les plus difficiles à recruter en France. Selon l'enquête Besoin en main-d'œuvre de France Travail, dans le secteur de la construction, environ 65% des projets de recrutement sont considérés comme difficiles à pourvoir. En Normandie, c'est même un peu plus, 68%. Alors lorsqu'on regarde certains métiers précisément, les chiffres deviennent impressionnants. Près de 80% des recrutements de couvreurs sont jugés difficiles. Pour les charpentiers, environ 3 recrutements sur 4. Pour les maçons qualifiés, environ 7 sur 10. Et plus de 70% également pour les artisans, les ouvriers qualifiés de la menuiserie ou de l'agencement. Mais pourquoi on manque autant d'artisans? Il existe évidemment pas une seule raison. Voilà, la première est démographique. Une génération entière d'artisans arrive progressivement à l'âge de la retraite. Des professionnels ont commencé à travailler à 16, 18 ou 20 ans et quittent leur métier après 40 années d'expérience. Et remplacer quelqu'un qui possède 40 ans de savoir-faire n'est pas simplement une question de recrutement. Et il faut aussi transmettre ce savoir. Parce qu'on ne devient pas un excellent plombier, maçon, couvreur ou menuisier uniquement en lisant un manuel ou en regardant des vidéos tutoriels sur YouTube. Une partie énorme du métier s'apprend sur le terrain. Voir immédiatement pourquoi une installation pose problème, connaître les matériaux, anticiper une difficulté, trouver une solution dans une vieille maison où absolument rien n'est droit, tout ça, ça demande de l'expérience. Deuxième problème, pendant longtemps, les métiers manuels ont souffert d'une très mauvaise image. Combien de jeunes ont entendu « travaille bien à l'école, sinon tu finiras sur les chantiers » comme si devenir électricien, menuisier ou plombier représentait un échec scolaire. Pendant des décennies, notre système a beaucoup valorisé les études générales et universitaires. Or, en économie, une économie ne fonctionne pas uniquement sur des cadres diplômés à bac plus 5. On peut avoir 10 masters en management dans une rue. Et si personne ne sait réparer la chaudière, on aura quand même froid. Voilà. Et aujourd'hui, certains métiers artisanaux peuvent offrir une véritable opportunité professionnelle. Et même plusieurs. Un bon artisan expérimenté et réputé peut avoir un carnet de commandes rempli pendant plusieurs mois. Certains salariés finissent par créer leurs propres entreprises. Et lorsqu'une compétence devient rare, sa valeur augmente naturellement. Mais ça ne signifie pas que tous les métiers sont faciles. C'est justement la troisième explication, les conditions de travail. Prenez un couvreur, il travaille dehors, en hiver, en été, parfois sous la chaleur importante, et il monte sur les toits, porte du matériel, travaille dans des positions difficiles. Le risque d'accident existe, et un maçon par exemple connaît également le froid, la chaleur, la poussière, les charges lourdes. Un plombier peut passer une partie de sa journée à genoux, dans des espaces minuscules, et lorsqu'un jeune compare cela avec un emploi de bureau, le choix peut paraître évident. Sauf que l'emploi de bureau n'est pas nécessairement disponible et il n'offre pas forcément les mêmes perspectives. Quatrième problème, devenir artisan indépendant signifie faire beaucoup plus que son métier. Un plombier à son compte ne passe pas 8 heures par jour à faire de la plomberie. Il doit répondre au téléphone, faire des devis, commander les matériaux, gérer la comptabilité, relancer les impayés, organiser son planning, respecter les obligations administratives, trouver éventuellement des salariés et gérer les urgences le soir lorsque le chantier est terminé. Une deuxième journée peut presque commencer devant l'ordinateur. Cela explique pourquoi certains artisans ne répondent pas immédiatement à toutes les demandes. Ça ne veut pas nécessairement dire qu'ils ne veulent pas travailler. C'est parfois exactement l'inverse. Ils ont déjà trop de travail et le phénomène peut s'auto-alimenter. Une entreprise manque de salariés, le patron refuse des chantiers, les clients attendent plus longtemps, les artisans disponibles reçoivent encore davantage de demandes et leurs canets se remplissent. Et les délais augmentent encore. La rénovation énergétique ajoute également énormément de besoins. Isolation, pompe à chaleur, ventilation, électricité, menuiserie, toiture. La transition énergétique des bâtiments nécessite précisément les professionnels qui ont déjà beaucoup de difficultés à recruter. Alors que faire ?
Et bien, une partie de la réponse passe évidemment par l'apprentissage, permettre à un jeune de découvrir réellement un métier plutôt que de l'imaginer, et surtout changer notre regard sur les filières professionnelles, parce qu'il existe quelque chose d'assez paradoxal. Pendant longtemps, on a présenté certains métiers manuels comme des orientations par défaut. Aujourd'hui, nous découvrons que ces personnes possèdent exactement les compétences dont tout le monde a besoin. Un ordinateur peut rédiger un courrier, une intelligence artificielle peut traduire un texte, un logiciel peut faire une comptabilité, mais lorsque votre canalisation éclate à 3h du matin, l'intelligence artificielle ne viendra pas avec une clé à molette. Il faudra toujours quelqu'un qui sache réellement quoi faire, et donc en 2026, cette personne devient parfois particulièrement difficile à trouver.

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8: 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Sur cette intensité, The Twilight Sad dévoile Back to 14, un rock alternatif profondément mélancolique. Avec cette puissance, Poison the Well propose Weeping Tones, un hardcore intense chargé d'émotions sombres. Dans cette ombre, Cold Cause balance Das Gespenst, une électronique sombre aux pulsations hypnotiques. 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
6: Dans cette intimité, Motitei livre My Deaf Friend, un indice sensible aux sonorités singulières. Sur cette assurance, Shady dévoile Gangsters Bad Boys, un titre urbain, énergique, autant affirmé. Avec cette tendresse, Bob's Not Dead propose Mon Petit Boot, une chanson punk rock sensible et pleine d'affection. Dans cette tension, Bandy Bandy balance Toxic Exit, un rock français électrique au caractère mordant. 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
16: Dans cette irrévérence, Berrurier Noir livre la Mère Noël. Un punk alternatif provocateur à l'esprit déjanté. Sur cette folie, Bordelophone dévoile Jambon de Bruxelles, On s'en fout. Un titre festif et joyeusement décalé. Avec ce groove, White Denim propose Hired Hand, numéro 2. Un rock psychédélique vif aux sonorités inventives. Dans cette énergie, Bébli balance, dévalise. Un rock français nerveux aux émotions à vif. Sur cette rudesse, la ciguë livre La Rue. Une chanson française brute aux accents urbains. 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
7: Une commune propose un cabinet médical, une autre offre un logement, certaines publient des annonces, réalisent des vidéos promotionnelles ou contactent directement des médecins et parfois, malgré tous ces efforts, aucun généraliste ne vient s'installer. Les fameux déserts médicaux sont devenus l'un des plus grands problèmes français d'accès aux services publics. Mais il y a un paradoxe, au 1er janvier 2026, la France comptait environ 242 200 médecins en activité selon l'adresse. C'est 5000 de plus qu'aucun an auparavant. Et le Conseil national de l'Ordre des médecins arrive à un chiffre légèrement différent en raison de sa méthode de comptage, mais fait le même constat. Le nombre de médecins augmente à nouveau. Alors comment peut-on simultanément avoir davantage de médecins en France et toujours manquer cruellement de médecins dans certains territoires? Et bien parce que le problème n'est pas seulement le nombre, c'est aussi leur répartition, leur spécialité et leur manière de travailler. Commençons par revenir déjà quelques décennies en arrière. En 1971, la France instaure le numerus clausus. Le principe consiste à limiter le nombre d'étudiants autorisés à poursuivre leurs études de médecine. Et pendant des années, ce nombre sera maintenu à des niveaux très bas. L'idée était notamment de contrôler les dépenses de santé en limitant l'offre médicale. Problème, former un médecin prend énormément de temps. Lorsqu'on s'est aperçu que les générations nombreuses de médecins allaient progressivement partir à la retraite, il était impossible de fabriquer immédiatement leurs remplaçants. Même en augmentant fortement le nombre d'étudiants, il faut attendre des dizaines d'années avant de retrouver ces jeunes dans un cabinet. Le numerus clausus a finalement été supprimé en 2020 et le nombre de places de formation a fortement augmenté. Mais nous vivons encore les conséquences des décisions prises 20 ou 30 ans auparavant. Deuxième problème, la répartition. Les médecins, comme tout le monde, choisissent l'endroit où ils souhaitent vivre et s'installer dans une petite commune rurale peut présenter des difficultés. Si votre conjoint travaille dans un secteur très spécialisé, trouver un emploi à proximité, c'est pas toujours évident. Il faut penser aux écoles pour les enfants, au transport, au commerce, à la distance avec un hôpital, à la vie culturelle et sociale. Un médecin ne choisit pas seulement un cabinet, il choisit également un lieu de vie pour toute sa famille. Troisième changement, les nouvelles générations ne veulent pas nécessairement travailler comme leurs prédécesseurs. L'image traditionnelle du médecin de campagne, disponible du lundi matin au samedi soir, travaillant 60 heures par semaine et répondant au téléphone à toute heure, attire beaucoup moins. Il peut difficilement être reproché à un jeune médecin de souhaiter voir ses enfants ou d'avoir ses week-ends. Les nouvelles générations privilégient davantage l'exercice collectif. Maison de santé, cabinet avec plusieurs médecins, centre de santé. Cela permet de partager certaines tâches, d'organiser les absences pour ne pas porter seul la responsabilité de milliers de patients. Il existe également un problème moins visible, le temps médical. Un médecin ne pense pas l'intégralité de sa journée à examiner des patients, il doit remplir des dossiers, lire des résultats, répondre à des demandes, rédiger des certificats, gérer des tâches administratives. Et plus ce temps augmente, moins il reste de créneaux disponibles pour recevoir ses patients. Et puis la population vieillit. Un patient de 25 ans en bonne santé consulte occasionnellement. Une personne de 80 ans souffrant de plusieurs maladies chroniques nécessite beaucoup plus de suivi, forcément. Le nombre de médecins nécessaires dépend donc aussi de la population. Et c'est pour cette raison que l'adresse ne regarde pas simplement combien de médecins vivent dans un département. Elle utilise notamment un indicateur appelé accessibilité potentielle localisée. Il tient compte du nombre de professionnels, de leur activité, de la distance et des besoins de la population selon son âge. Et les écarts territoriaux restent importants. Face au problème, des solutions se multiplient. Les maisons de santé permettent de regrouper médecins, infirmiers, kinésithérapeutes et d'autres professionnels. Des assistants médicaux peuvent prendre en charge certaines tâches pour libérer du temps aux médecins. La télémédecine peut éviter certains déplacements, même si évidemment elle ne remplacera jamais tous les examens physiques. Et depuis 2025, l'État expérimente également un dispositif dans les territoires les plus fragiles. Plus de 150 zones prioritaires ont été identifiées. Le principe consiste notamment à organiser des consultations grâce à des médecins venant ponctuellement renforcer ces territoires. Le dispositif doit monter en puissance en 2026, mais est-ce que cela réglera tout ? Eh bien, probablement pas immédiatement, car la démographie médicale fonctionne avec énormément d'inertie. La bonne nouvelle, c'est que le nombre de médecins recommence à augmenter et l'adresse en comptabilise environ 5000 de plus en seulement un an. Mais cela ne signifie pas qu'ils vont automatiquement s'installer dans les communes où il manque le plus. Voilà finalement tout le paradoxe des déserts médicaux. La France eh bien, peut former davantage de médecins sans que le village, qui cherche un généraliste depuis 3 ans, en voie nécessairement arriver un demain matin. Le défi n'est donc plus seulement de former, il faut également donner envie de s'installer, permettre aux médecins de travailler dans de bonnes conditions et d'organiser différemment les soins. Parce qu'une commune peut construire le plus beau cabinet médical du département, si personne ne veut eh bien, mettre une blouse blanche à l'intérieur, cela reste tout simplement eh bien, un joli bâtiment mais vide.
2: Dans cette douceur, Gia Margaret livre Emotion, une pop délicate aux sonorités rêveuses et aériennes. Sur cette fougue, Blue Jay dévoile Old Fashioned, un rock rétro énergique aux sonorités vintage. Avec cette ascension, Turzy propose La Montée, un électro-rock psychédélique aux pulsations hypnotiques. 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
16: Dans cette fantaisie, Bon Enfant livre Trompe-l'œil, une pop psychédélique francophone colorée aux accents rétro. Sur cette tension, Eka Vandal dévoile Cruising to Self-Suit, un rock alternatif nerveux et libérateur. Avec cette ironie, Ramon Pipamben propose « C'est mieux que si c'était pire », un rock satirique savoureusement décalé. Dans cette révolte, Brigada Flores Magon balance Mauvais Garçon, un punk rock combatif à l'énergie brute. 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
10: Dans cette retenue, Bat-Livre sans bruit, un titre intimiste à l'atmosphère délicate. Sur cette noirceur, Nadjanos dévoile Tanatango, un rock hypnotique aux atmosphères sombres. Avec cette sensibilité, Orla propose Mon cœur kiffé, une pop moderne aux émotions délicates. Dans cette lumière, Sybil Vane balance Into the Sun, un rock alternatif mélodique et solaire. 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
1: Tout de suite, Bilbao Kung Fu avec jeu Set and Match, un morceau entraînant qui célèbre la victoire d'un jeune tennisman sur des sonorités pop garage. Enchaînons avec Chocolat avec Fantôme, un morceau percutant dont la version officielle a été mise en ligne sur YouTube le 21 octobre 2014. On poursuit Douskawa avec Passion Triste. Ce titre percutant, issu de Nomadsland, décortique les conséquences de la pression sociétale sur l'individu. Poursuivons El Gaoui avec Chronique d'un désastre, un morceau tiré de son album Désordre mondial, où il explore des problématiques sociales avec un discours réfléchi et sans concession. 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

0: Étudiant en droit, Nicolas Sarkozy trouve des petits boulots, un épisode que ses amis politiques adorent mettre en avant. 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
1: Vivait dans un hôtel particulier dans le 17e avec un grand-père chirurgien et une mère avocat. C'est

0: Nicolas Sarkozy
1: est élu nouveau président de la République avec 53% des voix selon l'estimation de la SOFRET.
2: La France m'a tout donné.

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9: Tout de suite, Hildebrand avec Docteur, un titre phare de son album Illal, où l'artiste aborde la peur et le doute ambiant avec sa patte pop. Enchaînons avec L'Ambulancier et son titre Panne sèche, un mélange post-punk et rock électronique aux sonorités synthwave. On poursuit Les Monstres Plantes avec Butler, un titre tiré de l'univers de Jace et les Conquérants de la Lumière, où Jace combat des créatures végétales pour sauver le monde. Poursuivons Les Satellites avec Les Situations Claires, un morceau rock alternatif de 1989 tiré de l'album Riche et Célèbre, qui célèbre la clarté et l'ordre des choses. 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

ensuite les 3-8 avec Uni Us, un titre engagé où résonne leur style oi et street punk antifasciste. Enchaînons avec Les Villards et Progrès, un titre où le groupe mélange avec finesse la chanson française et la pop, signature de leur style. On poursuit L'Homme parle avec Oma Culture, un titre engagé de ce groupe nîmois qui fusionne chanson française, rap et rock. Poursuivons Lithium avec Cette Voix. 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
1: Tout de suite, Bolivar avec Sauvons, un morceau extrait de son EP Docteur Bolivar, où il aborde avec un ton décalé des sujets allant de la démocratie au panini. Enchaînons avec Bruit qui court avec Je n'ai pas peur. Ce collectif d'artivistes utilise l'art comme une forme de résistance créative pour les justices sociales et écologiques. On poursuit Aaron avec Blouson noir, un titre de 2015 où le duo français explore une poésie brute sur fond urbain. Les paroles évoquent un sentiment de désespoir dans une ville étrangère. 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

0: aucune chance. 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On est en train de s'aligner toutes nos chances. 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Vous avez peur de qui? Peur, vous allez perdre, les gars.
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suite, Gnome avec Golden Fool, un titre de stoner rock slash metal aux accents progressifs dont les paroles évoquent un fou cherchant la gloire. Enchaînons avec Delivery avec The New Alphabet, un titre post-punk qui se glisse dans la peau d'un personnage persuadé de sa propre supériorité, issu de leur prochain album Force Majeure. On poursuit Coil Guns avec Placeholders, un titre du groupe suisse à l'énergie mathcore caractéristique, reconnu pour ses mélodies sifflantes singulières. Poursuivons Dead Chic avec Fortune, un titre épique et urgent qui se distingue par ses percussions entraînantes et sa sensation de libération. 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
4: Tout de suite, Kidus E avec Wiggling, un morceau de l'artiste reggae jamaïcain sorti en 2024, témoignage de sa collaboration avec Baz Baz, The Salmon et Chiki. Enchaînons avec Geyser avec Mit Dir Allein Sein, un titre qui marie habilement les éléments du rock, de l'avant-garde et du classique. On poursuit Franz Ferdinand avec Night or Day, leur nouveau titre aux accents yacht-rock annonçant l'album The Human Fear. 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
4: Et ensuite, Badfoot avec le morceau Too Cute, un chaos kaléidoscopique qui fusionne hard dance, hyper pop et techno. Enchaînons avec Alan Fackman avec Grandma's Secret Place, un titre issu de leur EP Another Horse et représentatif de leur son indie rock teinté de slacker pop. On poursuit Grenade avec Wasted, un morceau où les paroles abordent frontalement la difficulté de faire face à une vie gâchée. Poursuivons Hyvis avec Guided Tour, un titre percutant où le quintet londonien mêle post-punk et brick-top, offrant un message d'espoir et de solidarité. Continuons, Crack Ups avec Plexi, leur troisième album détonnant qui allie garage punk intense, énergie rock'n'roll et un sens aigu de la mélodie. 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
4: Suite Daydreams 3 avec Mad Dog, un morceau issu de leur album Stop Making Noise, enregistré en direct pour une sonorité brute. Enchaînons avec Bodega et Myrtle Parade. Ce titre post-punk vibrant mélange une nostalgie ensoleillée à la rugosité des scènes de Brooklyn. On poursuit Fontaine's DC avec It's Amazing to Be Young, un titre inspiré par la naissance de l'enfant de leur guitariste et initialement conçu comme une berceuse pleine d'espoir. 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

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Débutons avec Altarba et Painkillers, sorti en 2014. Un morceau trip-hop sombre et cinématographique, rempli de beats lourds et d'une atmosphère envoûtante. Ensuite, Berlin avec Pagan Rituals, de 2022. Un mélange unique de jazz noir et de post-punk, où les sons mystérieux créent une ambiance rituelle et hypnotique. On termine avec Blue Foundation et Eyes on Fire, sorti en 2006. Un morceau down-tempo et mélancolique, porté par des voix éthérées et des sonorités profondes.

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Poursuivons avec Sinan et Words, Radio Edit, sorti en 2022. Un morceau électropop captivant, avec des mélodies aériennes et une production raffinée. Ensuite, Dean Blunt avec The Narcissist, de 2014. Un titre expérimental mêlant indie et lo-fi, porté par une ambiance minimaliste et introspective. On termine cette seconde partie de l'émission avec DJ Cam et A New World Order, sorti en 1999. Un morceau trip-hop planant, rempli de textures sonores subtiles et de rythmes hypnotiques.

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1: 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Continuons avec Desiane et Camienne et Airport. Sorti en 2000, un morceau downtempo élégant, mêlant jazz et electronica avec une ambiance lounge parfaite pour se détendre. Ensuite, Arca avec Nyodendi de 2020, un titre expérimental où les sons glitch et les textures industrielles créent une atmosphère audacieuse et avant-gardiste. Enchaînons avec Azur et Pointe-à-Pitre, sorti en 2019, un morceau électro-exotique inspiré des sonorités caribéennes qui transporte directement sous les tropiques.

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On continue avec Bad Bad Not Good et Can't Leave the Night, sorti en 2014. Un morceau jazz fusion moderne avec des rythmes percutants et des grooves hypnotiques. Ensuite, on finira l'émission sur All India Radio avec Lofi Groovy MK Mix de 2020. Un morceau downtempo apaisant, combinant des beats lofi et des textures atmosphériques, idéal pour une ambiance détendue.

0: Curé, ça t'avance à quoi de lire cette merde?
1: Ne juge pas. Laisse-toi juger.
0: T'en fais pas, curé. Personne n'a jamais jugé Snake. Beaucoup ont essayé.
2: Ah, mon petit serpent. Personne n'échappe au jugement de Dieu. Le Père, chapitre 1, verset 1.
0: Tout ça, c'est de la merde. Personne ne peut juger Snake. Jamais. J'ai besoin de rien ni de personne. Personne n'est plus fort que moi. Je suis le chef des Hellriders. Ne l'oublie jamais.
2: Mais à quoi ça sert d'être le chef des Hellriders? Si on a perdu son âme à jamais.
0: Ah, homme de foi. Curé, tu es si rempli de spiritualité. Tu es si fidèle à ce que tu lis dans ta Bible. Si fidèle au Dieu dont tu parles.
2: Toutes les choses se combinent pour le bien. Pour ceux qui aiment Dieu. Article 8:28.
0: Je croyais que ton Dieu aimait pardonner, tant l'autre jouait toute cette merde.
2: Tu veux mon poing dans la gueule?
0: J'apprécie vraiment ta loyauté, curé. Ça fait plaisir de te savoir de mon côté.
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4: Commençons cette émission avec Teacup Monster et Heartbeat, sortis en 2018. Un rock alternatif dynamique, mêlant riffs accrocheurs et rythmes entraînants. Ensuite, The Sound Stylistics avec Knucklehead de 2007. Un morceau funk instrumental, plein de groove et d'énergie, porté par des cuivres éclatants. The Spinners poursuivent avec I'll Be Around, sorti en 1973. Un classique de la soul, empreint de douceur et de mélodie, avec des harmonies inoubliables. On termine ce premier quart d'heure avec The Dramatics et What I See Is What I Get, de 1971. Un morceau soul-funk vibrant où les voix puissantes et le groove sont au cœur de l'action.

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1: Continuons avec The Pepper Potts et Good Times, sortis en 2009. Un morceau soul rétro, plein d'énergie et de chaleur, avec des harmonies vocales irrésistibles. Ensuite, The Quantic Soul Orchestra avec Pushin' On de 2005. Un groove funk puissant avec des cuivres éclatants et une rythmique entraînante. The Soul Surfers poursuivent avec Straight Up, sorti en 2015. Un instrumental funk soul groovy, parfait pour se laisser emporter par ses lignes de basse percutantes. On continue avec The Surefire Soul Ensemble et In Pitch the President de 2017. Un funk instrumental incisif, rempli de groove et d'une énergie irrésistible. On enchaînera avec The Swallows et Healing the Meat, sorti en 1951. Un classique rhythm and blues avec une touche humoristique et un swing contagieux.

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1: Tout de suite, voici The Teen Queens et Rock Everybody, sorti en 1956. Un morceau doo-wop énergique et entraînant, plein de jeunesse et de vitalité. Ensuite, Tower of Power avec What is Hip, de 1973. Un classique funk rempli de cuivre éclatant et d'un groove irrésistible. Wilson Pickett poursuit avec Mustang Sally, version remasterisée de 2006. Un incontournable de la soul avec des paroles inoubliables et un rythme contagieux. On continue avec The James Hunter 6 et Can't Help Myself, sorti en 2016. Un soul moderne empreint de nostalgie, porté par la voix rauque et sincère de James Hunter. On termine cette partie de l'émission avec The Liberators et Cairo Uprising de 2011. Un afrobeat percutant et instrumental, rempli de rythmes hypnotiques et

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1: Poursuivons avec The Marquise et Morning After, sorti en 1961. Un instrumental soul énergique, marqué par des cuivres éclatants et une rythmique entraînante. Ensuite, The Cookies avec Don't Say Nothing Bad About My Baby de 1963. Un morceau doo-wop charmant avec des harmonies vocales sucrées et une mélodie accrocheuse. On termine avec Syl Johnson et Is It Because I'm Black, sorti en 1969. Un morceau soul profond et poignant, abordant les thèmes de la discrimination et de la lutte pour l'égalité.

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4: Tout de suite, Chinese Men avec Too Late, une immersion mélancolique dans la perte et la mémoire, où le blues se transforme en joie. Enchaînons avec Danakis avec Drip, un titre percutant où l'artiste a assumé tous les rôles, de la composition à la production. On poursuit Dirty Fonzie avec Beervengers, un titre qui nous plonge dans un univers pop-punk festif et combatif contre la morosité. Poursuivons Fontaines DC et leur titre Starburster, une bête art-rock pensive mêlant electronica et hip-hop, inspirée par une crise de panique vécue à Londres. Continuons, Golden Bug nous transporte avec Hinotori, un titre électronique à l'atmosphère brute et psychédélique, inspiré par le groupe Can. 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
2: Hit Anita avec Disgrace, un morceau issu de leur dernier album Mouche, salué par la scène indépendante et alternative. Enchaînons avec Jack White avec You Got Me Searching, un morceau de blues rock brut et endiablé avec une production lofi. On poursuit King Gizzard and the Lizard Wizard avec Le Risque, un morceau blues rock extrait de leur album Flight B741 qui incite à embrasser une vie remplie de dangers. Poursuivons Light Kite avec Play to Win, une chanson rock à l'énergie originale et au thème lyrique explorant de profondes émotions humaines. 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
4: Tout de suite, Lysistrata avec Artifice, un morceau captivant qui met en lumière leur savant mélange de post-rock et de noise. Enchaînons avec Nerlove et Patan, où l'artiste d'Angers mélange pop électro et paroles cyniques, invitant à la prudence avec un « je sais pas si ça va péter ». On poursuit Pays-Ruisse avec La danse de forêt, un titre inspiré par Josiane Pichet, professeur de cette danse si singulière. 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
2: Tout de suite, Kempel avec Would You Go To Bed With Me, une version drum and bass qui revisite le classique de Touch and Go de 1998. Enchaînons avec Cemented Minds avec Sharp Attack, Gentle Decay, un titre du groupe post-punk de Caen aux influences emo et basse appuyée. On poursuit Brigade Apache avec Blizzard sur Dunkerque, un titre où la synthwave techno survoltée techno rencontre une voix narrative ralentie. Poursuivons Arash Serkechik avec À tous les étages, un titre extrait de son album Bazari dont les paroles abordent le désarroi et la complexité de la vie. 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

0: Eh bien, je reçois tout de suite Gaël Coste-Meunier, président de l'association Droits du Parent et de l'Enfant, DDPE, engagé depuis plus d'une décennie dans la lutte contre l'exclusion parentale. Son combat personnel pour maintenir le lien avec sa fille éloignée en Pologne depuis 2011, elle l'a conduit à fonder la DDPE en 2017. L'association, suivie par plus de 7700 personnes, offre un soutien psychologique et juridique aux parents confrontés à l'aliénation parentale. Et en 2024, Gaël Coste-Meunier a également été tête de liste du mouvement Défendre les enfants aux élections européennes, plaidant pour une réforme profonde du droit familial afin de garantir à chaque enfant le maintien d'un lien équilibré avec ses deux parents. Eh bien, monsieur Coste-Meunier, pour commencer, est-ce que vous pourriez nous raconter ce qui vous a conduit à fonder l'association DDPE, Droits du Parent et de l'Enfant?
1: Oui, tout à fait. Bonjour. Ce qui m'a amené à fonder cette association, c'était d'abord une page Facebook que j'ai créée en 2015 et qui fait suite en fait, à l'enlèvement de ma fille par sa mère en 2011. Sa mère est polonaise. Et elle est partie en Pologne pour ce qui devait être des vacances. Et en fait, arrivée sur place, elle m'a dit on reste ici. Je lui dis mais comment ça, on reste ici? Elle me dit oui, on s'installe ici, on va vivre ici. Je lui dis en fait, non. Enfin, là, on a un enfant à charge. Moi, j'étais seul à travailler à ce moment-là. Et on avait planifié ensemble d'aller qu'elle aille en vacances en Pologne, qu'elle reste un mois en Pologne seule avec notre enfant, que le mois suivant, je les rejoigne, qu'on reste un mois supplémentaire en Pologne ensemble, puis qu'on rentre ensemble. Comme ça, ma fille pouvait voir sa famille polonaise pendant 2 mois, entendre du polonais pendant 2 mois, c'était dans son intérêt. Dès le premier jour, elle m'annonce que elle a unilatéralement pris une autre décision, et moi, je comprends pas ce qui se passe à ce moment-là. C'est un peu... on a trouvé une solution ensemble, et très rapidement, je comprends que c'est un mur, voilà.
0: Donc là, du coup, votre histoire personnelle avec... votre fille a été beaucoup médiatisée. Comment cette expérience a-t-elle influencé votre engagement?
1: Alors, je ne sais pas si c'était beaucoup médiatisé. Je pense que maintenant, beaucoup, petit à petit, à force, quoi, ça a été médiatisé. Je pense qu'au départ, au moment où ce type de situation-là arrive, les personnes à qui ça arrive sont vraiment seules. C'est-à-dire que vous avez envie de dire aux gens, mais réagissez, que les autorités françaises réagissent, que les tribunaux réagissent, que la police intervienne, que quelque chose se passe. L'enfant voit ses droits fondamentaux complètement bafoués. Et en fait, vous vous retrouvez seul face à beaucoup de silence. Et c'est petit à petit qu'on arrive à médiatiser quelques cas, mais ça reste quand même assez limité, je trouve, par rapport à l'ampleur des fléaux qui touchent les enfants, et particulièrement à l'ampleur de l'aliénation parentale qui peut toucher les enfants.
0: Ouais. L'aliénation parentale, on en reparlera forcément un peu plus amplement tout à l'heure. Votre fille est toujours en Pologne à l'heure actuelle ?
1: Alors, ma fille est toujours en Pologne. Alors, moi, j'ai eu plusieurs périodes, en fait. Elle a été kidnappée en 2011. De 2011 à 2014, je la vois quasiment pas. Je la vois uniquement quand il y a une audience et je vois à ce moment-là ma fille avec sa mère à l'extérieur et je paye les cafés, je me plie à toutes les exigences de la mère pour voir ma fille. Donc c'est un peu une sorte de situation étrange où d'apparence extérieure on est un couple avec un enfant et en fait dans la relation on est un couple séparé avec une personne qui a kidnappé un enfant. Voilà, donc c'est un peu bizarre. Deuxième période, c'est 2014-2018 où là j'ai une décision judiciaire qui est une décision judiciaire ultra violente. Qui me permet de voir ma fille uniquement en Pologne, enfermée dans une pièce de la maison de l'ex-belle-famille, donc sous le contrôle de la mère de mon enfant. Et donc je la vois le premier week-end de chaque mois, le vendredi de 17h à 19h enfermée dans la pièce, le samedi de 10h à 19h enfermée dans la pièce avec 4 heures de sortie librement, le dimanche de 10h à 18h enfermée dans la pièce avec 4 heures de sortie librement. Et j'ai également 21 jours en juillet, du 1er au 21 juillet, où je vois ma fille de 9h à 19h enfermée dans la pièce avec 3 heures de sortie, 4 heures de sortie et 3 fois dans le mois, j'ai le droit à 8 heures de sortie. Voilà. Et pendant ces sorties, la mère a le droit à un appel téléphonique. Moi, quand je suis seul en France, que je ne vois pas ma fille, j'avais le droit à 2 appels par semaine. Voilà. Donc là, c'est 2014-2018. Et puis après, à partir de 2018, où là, j'ai une nouvelle décision et je vois ma fille toujours en Pologne, le premier week-end de chaque mois uniquement. Donc je parle les jours de juillet. Je la vois de 15h à 19h à l'extérieur le vendredi, 10h-19h à l'extérieur le samedi et 10h-18h à l'extérieur le dimanche. Voilà. C'est cette décision qui devrait s'appliquer encore maintenant, mais qui n'est plus appliquée depuis mai 2023. C'est la dernière fois que j'ai vu ma fille. Donc depuis juin 2023 jusqu'à aujourd'hui, cette décision n'est plus appliquée par la maire.
0: Merci à Gaël Coste-Meunier pour cet échange éclairant sur les enjeux de l'exclusion parentale et les actions menées par la DDPE, l'association Droits du Parent et de l'Enfant. Son témoignage met donc en lumière la nécessité d'une réforme du système judiciaire pour mieux protéger les liens parents-enfants. Pour en savoir plus sur l'association et ses initiatives, rendez-vous sur le site officiel défendre-les-enfants.eu.
2: 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Tout de suite, plongeons dans l'énergie explosive de Si Senior avec son morceau Veneratis Nero. Ce titre mêle habilement des influences de rap, de trap et d'électro, créant une ambiance à la fois sombre et entraînante. Les paroles évoquent des thèmes de pouvoir et de résistance, reflet d'une société en constante évolution. Saviez-vous que Si Senior, artiste émergent de la scène musicale française, utilise sa musique comme un moyen d'expression pour aborder des sujets sociaux et politiques ? Avec Veneratis Nero, il nous invite à réfléchir tout en groovant sur un rythme percutant. Préparez-vous, car ce morceau va vous happer et vous faire vibrer. Voici Veneratis Nero de Si Senior. Enchaînons avec Giants Living de Long Distance Calling. Ce morceau emblématique du post-rock allemand se distingue par ses mélodies aériennes et ses rythmes puissants, créant une atmosphère à la fois introspective et épique. Long Distance Calling, formé en 2006, est connu pour sa capacité à fusionner des éléments instrumentaux avec des émotions profondes, et Giants Living ne fait pas exception. Ce titre évoque les thèmes de l'errance et du voyage, invitant l'auditeur à une exploration sonore captivante. Un fait intéressant, le groupe a souvent collaboré avec des artistes vocaux variés, mais réussit à capturer l'essence de leur musique même dans des morceaux purement instrumentaux. Laissez-vous emporter par cette odyssée musicale. On poursuit avec un morceau captivant, Inside the Trojan Horse, de How They Run. Ce titre mélange habilement rock alternatif et influence électronique, créant une atmosphère à la fois énergique et introspective. Les thèmes abordés évoquent la lutte intérieure et le besoin de démasquer les illusions qui nous entourent. Un fait intéressant, le groupe How They Run a été formé par des musiciens issus de différentes scènes musicales, ce qui leur permet d'apporter une diversité sonore unique à leurs compositions. Préparez-vous à plonger dans cet univers audacieux et entraînant. Poursuivons avec un morceau qui va vous électriser. Tout contre nature de Skip the Use. Ce titre emblématique mélange habilement rock et électro, créant une ambiance explosive qui ne laisse personne indifférent. Les paroles abordent des thèmes de rébellion et d'authenticité, tout en interrogeant notre rapport à la nature et à la société. Saviez-vous que Skip the Use, originaire de Lille, a su s'imposer sur la scène musicale française grâce à leur énergie contagieuse et à leur performance live mémorable ? Avec Tout contre nature, le groupe nous rappelle qu'il est essentiel de rester fidèle à soi-même, même dans un monde en constante évolution. Préparez-vous à vibrer sur ce son puissant. 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
2: Tout de suite, plongeons dans l'univers vibrant de Lysistrata avec leur morceau Artifice. Ce titre, qui fusionne habilement le rock alternatif et des sonorités punk, nous entraîne dans une réflexion sur l'authenticité et les faux-semblants de notre époque. L'énergie explosive de ce groupe français, connu pour ses performances clock scéniques puissantes, ne manquera pas de vous captiver. Saviez-vous que Lysistrata tire son nom d'une pièce d'Aristophane mettant en avant des thèmes de résistance et de lutte ? Cela se ressent dans leur musique, qui allie engagement et puissance sonore. Accrochez-vous, Artifice est une véritable claque musicale. Enchaînons avec Didier Super et son titre provocateur « Choisis ton sexe ». Ce morceau, à la croisée du rock et de l'humour décalé, aborde avec audace les questions de genre et d'identité. Didier Super, connu pour son style satirique et ses paroles incisives, ne recule devant rien pour faire réfléchir tout en amusant. Saviez-vous qu'il a débuté sa carrière sur la scène des cafés-théâtres avant de se faire un nom dans la musique ? Son approche unique, mélange de comédie et de chansons engagées, fait de lui un artiste à part dans le paysage musical français. Alors, préparez-vous à rire et à réfléchir avec ce titre percutant. On poursuit avec le morceau « People » de Solar Project. Préparez-vous à plonger dans une ambiance électro-entraînante où des sonorités vibrantes et des rythmes percutants se mêlent pour créer une expérience musicale euphorique. Ce titre évoque des thèmes d'unité et de connexion, célébrant la diversité humaine à travers la musique. Saviez-vous que Solar Project est connu pour ses performances live hypnotiques qui captivent le public ? Ce morceau en particulier a été salué pour sa capacité à transformer n'importe quelle soirée en une véritable fête. Alors, laissez-vous emporter par People et vibrez au rythme de cette énergie contagieuse. Poursuivons avec un morceau captivant, Promise d'Irai. Ce titre mélange habilement des sonorités électroniques et des influences pop, créant une atmosphère à la fois mélancolique et entraînante. Ira, artiste montante, aborde des thèmes comme l'amour perdu et les promesses brisées, offrant une introspection profonde à travers ses paroles touchantes. Anecdote intéressante. Ira a commencé sa carrière en publiant des morceaux sur les plateformes de streaming, attirant rapidement l'attention grâce à sa voix unique et ses productions soignées. Ne manquez pas cette belle découverte qui saura vous toucher en plein cœur. 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

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Tout de suite, plongeons dans l'univers de Madame avec son morceau To The Moon. Ce titre mélange habilement électropop et sonorité futuriste, créant une atmosphère à la fois rêveuse et entraînante. Les thèmes abordés évoquant le voyage,

maintenant et les samples soigneusement choisis créent une atmosphère à la fois dynamique et chill. Too Late aborde des thèmes de réflexion sur le temps et les choix de vie, le tout enveloppé dans une production soignée qui caractérise le style de Chinese Man. Saviez-vous que le groupe, fondé en 2004, s'est fait connaître à l'international grâce à ses performances énergiques et ses collaborations avec de nombreux artistes ? Laissez-vous emporter par les sonorités envoûtantes de Too Late à la croisée des chemins entre passé et futur. On poursuit avec un morceau captivant, Path of the Wanderer de Soum T. Cet artiste, originaire de Glasgow, mélange habilement reggae, dub et influence hip-hop pour créer un son unique et envoûtant. Dans Path of the Wanderer, Soum T explore des thèmes de quête personnelle et de voyage intérieur, nous entraînant dans une réflexion poétique sur la vie et les choix que nous faisons. Saviez-vous que Soum T a commencé sa carrière en tant que poétesse avant de se tourner vers la musique ? Cela se ressent dans ses textes profondément introspectifs. Préparez-vous à être transporté par son flow puissant et ses sonorités enivrantes. Restez à l'écoute, ça promet d'être une belle aventure musicale. Poursuivons avec un morceau qui fait vibrer les murs. Disgrâce, D.T.E.T. Anita. Ce groupe belge, connu pour son mélange explosif de rock alternatif et de post-punk, nous plonge dans une atmosphère intense et énergique. Avec des riffs puissants et une voix captivante, Disgrâce aborde des thèmes de désillusion et de rébellion. Un fait intéressant, le groupe a été salué pour son approche audacieuse de la scène musicale, souvent en fusionnant des influences variées pour créer un son unique qui ne laisse personne indifférent. Alors, préparez-vous à ressentir cette décharge d'énergie avec Disgrâce, D.T.E.T. Anita. 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

0: Eh bien, je reçois tout de suite Gaël Coste-Meunier, président de l'association Droits du Parent et de l'Enfant, DDPE, engagé depuis plus d'une décennie dans la lutte contre l'exclusion parentale. Son combat personnel pour maintenir le lien avec sa fille éloignée en Pologne depuis 2011, elle l'a conduit à fonder la DDPE en 2017. L'association, suivie par plus de 7700 personnes, offre un soutien psychologique et juridique aux parents confrontés à l'aliénation parentale. Et en 2024, Gaël Coste-Meunier a également été tête de liste du mouvement Défendre les enfants aux élections européennes, plaidant pour une réforme profonde du droit familial afin de garantir à chaque enfant le maintien d'un lien équilibré avec ses deux parents.
1: Alors, je suppose que c'est particulièrement compliqué quand il s'agit d'un enfant, enfin déjà un enfant en France c'est très difficile, quand il s'agit d'un enfant qui est à l'étranger, comment ça fonctionne ?
2: Alors en fait je pense que les situations d'exclusion et d'aliénation parentale sont compliquées un peu partout pour les pères et les mères qui les vivent. Et je pense que le fait que ce soit à l'étranger, ça ajoute des frais essentiellement. Ça ajoute les billets d'avion, donc ça c'est le trajet, mais ça ajoute aussi tout ce qui est traduction. Ces deux postes, voilà, les frais d'avocat, je pense à peu près les mêmes. Par contre, voilà, les frais de traduction et les billets d'avion, là c'est des dépenses vraiment conséquentes qui aggravent la situation. Et très franchement, on est dans une situation où la majeure partie des personnes, je pense, il faudra voir s'il y a une étude sur ce sujet, qui vivent ces situations-là, sont contraintes d'abandonner en fait. Pour des raisons financières. Donc il y a quelques personnes qui se battent, mais c'est parce qu'il y a une famille derrière. Moi, j'ai pu me battre parce que mon père et ma mère étaient derrière moi à m'aider financièrement et à renflouer mes découverts réguliers, quoi. Beaucoup de personnes sont exclues d'une sorte d'invisibilisation complète et de silence de la société qui va dire après que c'est là une mère démissionnaire ou un père démissionnaire, alors que c'est juste une personne à qui la société n'a laissé aucune chance de se battre finalement pour son enfant.
1: Et votre enfant a-t-elle la double nationalité ? Et si oui, est-ce que vous pensez que c'est quelque chose qui complexifie encore les choses ?
2: Alors non, ça devrait simplifier. Alors ma fille a la double nationalité, elle est née à Paris, donc elle a le droit du sol, elle est née d'un père français, donc elle a le droit du sang, et on ne peut plus française. Et maintenant, elle se retrouve à bientôt 16 ans, à n'avoir vécu qu'en Pologne, sauf son premier un an et demi après sa naissance. Donc, elle n'a pas de souvenir de la France. Et en plus, elle ne parle pas le français, puisque sa mère est bilingue français-polonais, mais elle ne lui a pas appris le français, puisque ça communique avec son père. Et donc, elle se retrouve française, oui, de droit, mais étrangère de fait, voilà. Et ça, c'est aussi la conséquence du fait que l'État français, malheureusement, n'intervienne pas dans cette situation-là. En prétextant la séparation des pouvoirs. Je pense que quand une personne est condamnée, par exemple, à mort dans un certain pays, eh bien, on intervient. Pourquoi, quand un enfant est retiré comme ça à sa famille et voit ses droits fondamentaux tels que définis par la Convention internationale des droits de l'enfant bafoués, pourquoi les États, à ce moment-là, n'interviennent pas pour dire « là, nous, il y a un problème pour telle ou telle ressortissante ou ressortissant, il y a un problème, ça n'est pas normal et on échange ensemble de voir ce qui peut être envisagé. » Parce que là, on ne peut pas accepter qu'une enfant française soit privée de la France.
1: C'est une des missions de votre association, des DPE, Droits du Parent et de l'Enfant ?
2: Alors, Droits du Parent et de l'Enfant, on a plusieurs missions. Déjà, c'est venir en aide à tous les parents qui vivent ces situations-là, qui sont dans une détresse et une souffrance assez grande parce que leur monde s'effondre, parce que d'un seul coup, ils prennent conscience que ce qu'on leur a dit, d'une société qui fonctionne, d'une justice qui fonctionne, d'une police qui intervient, en fait, c'est surtout une vitrine et que dans les faits, ces personnes-là, elles sont détruites par un système qui est ultra-violent. Et par des situations qui ne sont pas du tout prises en compte. Donc ça, c'est déjà apporter de l'aide. C'est pour ça qu'on fait une permanence à Nantes, sur la ville de Nantes, une fois par mois, on fait une permanence d'aide et de soutien personnel et psychologique pour les personnes qui vivent ces situations-là. Et aussi, on lutte naturellement pour que les droits de l'enfant soient mieux respectés, pour davantage d'égalité entre les femmes et les hommes, pour la prise en compte réelle des situations d'exclusion et d'aliénation parentale, pour une évolution sociétale aussi juridique, législative, pour que les choses changent en France, pour que la justice change. Et c'est ce qui a aussi mené notre association Droits du Parent et de l'Enfant à lancer le mouvement Défendre les enfants, qui est un collectif plus large, qui a présenté une liste aux élections européennes. Et donc, notre association a été vraiment à l'initiative et moteur de ce projet. Et on a pu présenter une liste aux élections européennes avec l'idée que, bah, finalement, les médias en parlaient assez peu de ce sujet, des droits de l'enfant, ou alors vraiment selon un prisme. Et donc, il y a certains fléaux qui touchent les enfants qui ne sont pas abordés, malheureusement. On s'est dit, bah, si on est candidat aux élections européennes, il y aura l'obligation de diffuser un clip de campagne, il y aura l'obligation de parler un petit peu de chaque liste, et donc on pourra aborder cette question des droits de l'enfant. D'ailleurs, je vous remercie beaucoup de m'avoir invité à répondre à vos questions.
1: Bah avec plaisir.
0: Merci à Gaël Coste-Meunier pour cet échange éclairant sur les enjeux de l'exclusion parentale et les actions menées par la DDPE, l'association Droits du Parent et de l'Enfant. Son témoignage met donc en lumière la nécessité d'une réforme du système judiciaire pour mieux protéger les liens parents-enfants. Pour en savoir plus sur l'association et ses initiatives, rendez-vous sur le site officiel défendre-les-enfants au pluriel.eu.
3: 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Tout de suite, plongeons dans l'univers vibrant de Meul avec son morceau Beau Red Part 2. Ce titre fusionne habilement des sonorités électro et hip-hop, créant une ambiance à la fois entraînante et introspective. Les thèmes abordés tournent autour de la quête d'identité et des luttes personnelles, un reflet authentique des émotions contemporaines. Saviez-vous que Meul, originaire de la scène musicale émergente, est reconnu pour ses performances électrisantes et son approche innovante ? Beau Red Part 2 est une véritable invitation à ressentir les nuances de la vie moderne. Alors, préparez-vous à vibrer au rythme de ce morceau captivant. Enchaînons avec Numb de Superhawks. Ce morceau mélange habilement des sonorités indie et électro, créant une ambiance à la fois mélancolique et entraînante. Les thèmes abordés parlent de la quête d'identité et des luttes émotionnelles que l'on traverse dans la vie moderne. Saviez-vous que Superhawks, originaire de la scène musicale émergente, a commencé sa carrière en publiant des chansons sur des plateformes de streaming, attirant rapidement l'attention avec ses productions soignées et ses paroles introspectives ? Numb est un véritable reflet de sa capacité à toucher l'auditeur tout en explorant des émotions complexes. Accrochez-vous, c'est parti ! On poursuit avec un morceau qui fait parler de lui, Beervengers de Dirty Fonzie. Ce titre énergique mélange habilement électro et funk, créant une ambiance festive et entraînante qui ne manquera pas de vous faire danser. Dirty Fonzie, connu pour son style audacieux et ses rythmes irrésistibles, nous plonge ici dans un univers où l'humour et la fête sont à l'honneur. Anecdote intéressante, l'artiste, qui a commencé sa carrière en remixant des classiques, a su se forger une identité unique en alliant son amour pour la musique et l'esprit décalé des soirées arrosées. Préparez-vous à lever votre verre et à vibrer au son de Beervengers. Poursuivons avec un véritable bijou de Jack White, intitulé You Got Me Searching. Ce morceau, comme souvent chez White, mélange habilement rock, blues et une touche de folk, créant une ambiance à la fois énergique et introspective. Les paroles évoquent des thèmes de quête et d'incertitude, capturant ce sentiment universel de recherche de soi. Saviez-vous que Jack White, membre emblématique des White Stripes, a une passion pour l'analogique ? Il utilise souvent des instruments vintage pour créer un son authentique, ce qui se ressent dans la texture riche et brute de ses morceaux. Préparez-vous à plonger dans l'univers captivant de Jack White avec You Got Me Searching. 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
1: Tout de suite, plongeons dans l'univers vibrant de Jesus of Cool avec son morceau Year After Year. Ce titre, empreint de mélodies entraînantes et de riffs de guitare accrocheurs, incarne à la perfection l'esprit du rock alternatif des années 80. Les thèmes de l'amour, du passage du temps et des réflexions sur la vie sont au cœur de cette composition addictive. Saviez-vous que Jesus of Cool, de son vrai nom Nick Lowe, est souvent considéré comme un pionnier du pub rock britannique ? Ce morceau, issu de son album emblématique, a su captiver des générations de mélomanes grâce à son énergie contagieuse et à ses paroles introspectives. Alors, préparez-vous à vibrer avec Year After Year, un classique qui résonne encore aujourd'hui. Enchaînons avec None et son morceau No Box. Ce titre électropop envoûtant joue avec des sonorités futuristes et des rythmes entraînants, parfait pour vous faire danser. Les thèmes abordés tournent autour de la liberté d'expression et de l'authenticité, des valeurs chères à l'artiste. Saviez-vous que None, originaire de Paris, a commencé à créer de la musique dans sa chambre pendant le confinement ? Ce morceau est un véritable cri de ralliement pour ceux qui refusent de se conformer aux normes et cherchent à s'affirmer. Préparez-vous à entrer dans l'univers décalé et audacieux de None avec No Box. On poursuit avec un morceau qui va mettre le feu aux poudres, Therapy, version 2024, de Tagada Jones. Ce groupe emblématique du punk rock français nous livre une version retravaillée de l'un de ses titres phares, avec une énergie toujours aussi explosive et des riffs percutants. Les thèmes abordés dans cette chanson oscillent entre la lutte contre l'aliénation et la quête d'authenticité, un message qui résonne particulièrement dans notre société moderne. Anecdote intéressante, Tagada Jones a toujours été engagée et leur musique est souvent le reflet de leur révolte face aux injustices sociales. Préparez-vous à ressentir toute la puissance de ce groupe qui continue de secouer les scènes depuis plus de 25 ans. Voici Therapy, version 2024. Poursuivons avec une belle découverte musicale, My Best d'Emilia Name. Ce morceau mélange habilement pop et R&B, créant une ambiance à la fois entraînante et émotive. Les thèmes abordés parlent de l'amour et de la quête de soi, résonnant avec les expériences de nombreux auditeurs. Saviez-vous qu'Emilia Name a commencé sa carrière en partageant ses créations sur les réseaux sociaux, attirant rapidement l'attention de

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Eh bien, je reçois tout de suite Gaël Coste-Meunier, président de l'association Droits du Parent et de l'Enfant, DDPE, engagé depuis plus d'une décennie dans la lutte contre l'exclusion parentale. Son combat personnel pour maintenir le lien avec sa fille éloignée en Pologne depuis 2011, elle l'a conduit à fonder la DDPE en 2017. L'association, suivie par plus de 7700 personnes, offre un soutien psychologique et juridique aux parents confrontés à l'aliénation parentale. Et en 2024, Gaël Coste-Meunier a également été tête de liste du mouvement Défendre les enfants aux élections européennes, plaidant pour une réforme profonde du droit familial afin de garantir à chaque enfant le maintien d'un lien équilibré avec ses deux parents. Vous parliez à l'instant, à plusieurs reprises, d'aliénation